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1: Bonjour à tous, voici ce que l'on surveille pour vous dans l'actualité. Christine Fréchette a été reçue lundi par le président français Emmanuel Macron. Donald Trump annonce qu'il a renoncé à une attaque contre l'Iran aujourd'hui en réponse à une demande de dirigeants de pays du Golfe. Et au procès de Luigi Mangione, accusé du meurtre d'un grand patron d'une compagnie d'assurance à New York en 2024, certains éléments de preuve ont été retirés en raison d'une fouille illégale. Au sport, le Canadien élimine les Sabres. Plus de détails et d'autres nouvelles dans une trentaine de minutes.

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1: Les prévisions du temps pour Montréal et la grande région métropolitaine aujourd'hui, mardi, c'est un ciel généralement nuageux, risque d'averse 60% au cours des prochaines heures. Les vents sont légers à modérés aujourd'hui. On prévoit atteindre un maximum de 30 degrés. Généralement nuageux toujours ce soir et la nuit prochaine, 40% de probabilité d'averse, avec des vents parfois en rafale jusqu'à 60 km à l'heure en soirée, minimum cette nuit de 18. C'est ensoleillé pour demain, mercredi, avec un maximum de 23. Le beau temps va demeurer d'ailleurs pour le reste de la semaine. On prévoit du temps ensoleillé jeudi et vendredi. Température de 16 jeudi et de 21 pour vendredi. La météo CNV à la 30e minute de l'heure.

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1: Bonjour à tous, bon mardi, ici Louis Martin-Nicolas, bienvenue à notre antenne. La première ministre du Québec, Christine Fréchette, a été reçue lundi par le président français Emmanuel Macron afin de renforcer la coopération, notamment dans l'aéronautique et les minerais critiques. Christine Fréchette a aussi rencontré le premier ministre français Sébastien Lecornu. Les échanges ont porté notamment sur la hausse des exportations québécoises vers la France, l'intelligence artificielle et la Banque de la Défense, dont le siège social officiel reste toujours à déterminer au Canada. Le président français Emmanuel Macron ne s'est pas engagé auprès de Mme Fréchette à appuyer la candidature de Montréal afin d'accueillir le siège social de cette Banque de la Défense, comme l'espérait la première ministre. Les États-Unis ont pris la décision de suspendre

0: de la Commission permanente canado-américaine de défense. Dans une série de publications sur le réseau social X, le sous-secrétaire à la Défense des États-Unis, Elbridge Colby, a annoncé que Washington souhaitait réévaluer comment ce comité bénéficie à la défense commune de l'Amérique du Nord. Le Canada, selon lui, n'a pas réalisé de progrès crédibles sur ses engagements en matière de défense. L'Iran a répondu à une nouvelle proposition des Américains visant à sortir de l'impasse diplomatique et à mettre fin à la guerre au Moyen-Orient, a indiqué lundi le ministère des Affaires étrangères iranien. L'Iran a répété ses exigences, réclamant en particulier le déblocage des avoirs iraniens gelés à l'étranger et la levée des sanctions internationales qui portent durement atteinte à son économie. Le porte-parole iranien a également insisté sur le versement de réparations pour la guerre qu'il juge illégale et sans fondement. Par ailleurs, le président Trump a annoncé qu'il avait renoncé à une attaque contre l'Iran prévue aujourd'hui en réponse à une demande de dirigeants de pays du Golfe. Il a affirmé que des négociations sérieuses avaient lieu. Et un juge américain a tranché en faveur de Luigi Mangione lundi. Mangione est accusé du meurtre d'un grand patron d'une compagnie d'assurance à New York en décembre 2024, en pleine rue. Mangione et son équipe d'avocats cherchaient à faire exclure certains éléments de preuve en raison d'une perquisition illégale. Le juge a estimé en faveur de l'accusé que la police avait fouillé le sac à dos de l'homme de manière illégale, sans mandat. Le procès, rappelons-le, pour meurtre doit débuter le 8 septembre prochain. Un autre procès fédéral également prévu dans cette affaire devrait débuter en novembre. Et finalement, au sport au hockey, le Canadien de Montréal, au septième match, élimine les Sabres de Buffalo. Voilà ce qui complète notre bulletin d'information, les manchettes CNV, à la 45e minute de l'heure.
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0: D'abord au hockey, eh bien le parcours du Canadien de Montréal se poursuivra maintenant en Caroline du Nord. Alex Newhook a marqué le but victorieux à 11 minutes 22 secondes de la période de prolongation du 7e match permettant au club montréalais de l'emporter 3-2 contre les Sabres de Buffalo hier au KeyBank Center dans l'ultime affrontement de leur série demi-finale de l'Association de l'Est. Grâce à cette victoire décisive, le tricolore obtient son billet pour la finale de l'Association de l'Est où il croisera le fer avec les Hurricanes de la Caroline dès jeudi. Le Canadien avait pourtant vu une avance de 2-0 lui glisser entre les doigts au cours de la rencontre, mais malgré ce retour des sabres, Newhook a finalement joué les sauveurs en prolongation pour offrir la victoire aux visiteurs. Après le match, l'entraîneur Martin Saint-Louis n'en avait que pour ses joueurs.
1: Moi, ça, je suis tellement content pour eux autres de vivre ça, des Game 7, puis d'avancer, Newhook, d'aller chercher un but en overtime. Il n'y a pas un feeling que tu peux décrire pour un joueur de scorer en overtime dans une série, puis surtout une Game 7. Moi, je suis content de l'expérience qu'ils sont capables de vivre, tu sais, puis même si on n'aurait pas gagné ce match-là, cette expérience-là, tu peux pas acheter ça. Mais je suis content qu'on continue, tu sais, pour eux autres. C'est dur à décrire.
0: Philippe Danault et Zachary Bolduc avaient auparavant procuré les devants aux Canadiens dès la première période. Devant le filet, Jacob Daubech a connu une performance remarquable en repoussant 37 tirs pour préserver les espoirs des siens. Daubech, spectaculaire, a contribué largement à cette qualification pour la finale de l'Est. Pendant ce temps, la victoire de Montréal a laissé filer une première occasion de mettre la main sur la Coupe Walter, une conquête qui aurait marqué un moment historique pour l'organisation. L'équipe montréalaise a finalement subi un revers de 2-1 face à la charge d'Ottawa lors du troisième affrontement de la série finale de la Ligue professionnelle de hockey féminin, disputée hier soir au Centre Canadian Tire à Ottawa. Grâce à cette victoire obtenue devant ses partisans, la charge a réussi à éviter l'élimination et à prolonger la série finale. Ottawa a ainsi forcé la présentation d'un quatrième duel qui aura lieu mercredi soir, encore une fois, au Centre Canadian Tire. Au football, les Alouettes de Montréal ont annoncé hier la signature de l'ancien carrière du Rouge et hors de l'Université Laval, Arnaud Desjardins. Âgé de 26 ans, Desjardins a pris part à 7 rencontres en 2025. Il a terminé au premier rang au pays avec un taux d'efficacité de 75,6% de passes complétées. Et au sport au baseball, défaite des Blue Jays de Toronto 7-6 hier soir à New York face aux Yankees. CNV Sport, à la première minute de l'heure.
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2: Bonjour à tous, voici ce que l'on surveille pour vous dans l'actualité. Christine Fréchette a été reçue lundi par le président français Emmanuel Macron. Donald Trump annonce qu'il a renoncé à une attaque contre l'Iran aujourd'hui en réponse à une demande de dirigeants de pays du Golfe. Et au procès de Luigi Mangione, accusé du meurtre d'un grand patron d'une compagnie d'assurance à New York en 2024, certains éléments de preuve ont été retirés en raison d'une fouille illégale. Au sport, le Canadien élimine les Sabres. Plus de détails et d'autres nouvelles dans une trentaine de minutes.
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2: Les prévisions du temps pour Montréal et la grande région métropolitaine aujourd'hui, mardi, c'est un ciel généralement nuageux, risque d'averse 60% au cours des prochaines heures. Les vents sont légers à modérés aujourd'hui. On prévoit atteindre un maximum de 30 degrés. Généralement nuageux toujours ce soir et la nuit prochaine, 40% de probabilité d'averse, avec des vents parfois en rafale jusqu'à 60 km à l'heure en soirée, minimum cette nuit de 18. C'est ensoleillé pour demain, mercredi, avec un maximum de 23. Le beau temps va demeurer d'ailleurs pour le reste de la semaine. On prévoit du temps ensoleillé jeudi et vendredi. Température de 16 jeudi et de 21 pour vendredi. La météo CNV à la 30e minute de l'heure.

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3: Bon matin tout le monde, bienvenue dans Radio Réveil, petite semaine de 4 jours en ce beau mardi 19 mai, lendemain de la belle victoire du Canadien de Montréal. On va en parler évidemment dans quelques secondes ensemble, on va même la chanter si ça vous tente. Présentement à l'extérieur, 19 degrés, hein? On est rendu ailleurs. Hein? On prévoit pour la journée par contre 29 avec un 40% de possibilité de pluie, puis présentement déjà sur nos routes à cette heure-ci pour la 15 direction sud. C'est déjà le ralentissement depuis Blainville jusque dans le territoire de, je vous dirais, Sainte-Rose, même à Laval pas mal, autour de la 440. Et c'est comme ça jusqu'à, je vous dirais, la métropolitaine pour la 13 direction Montréal, Fabreville, Sainte-Dorothée vers la 440. Toujours le plus compliqué de voie de service de la 440. Ça va bien pour emprunter la 15. 25 Terrebonne, déjà la 640 et métropolitaine. On est déjà en joue à cette heure-ci à 6h33 et le tunnel, c'est déjà, on frôle également métropolitaine. Mes invités ce matin, 6h45, on jasera psychologie avec Sylvie Pépin. 7h15, évidemment, on parlera du Canadien de Montréal qui a gagné hier, et aux alentours de 8h15, effectivement, les mardis, on parle de la chronique finance avec groupe Symbiose avec Cynthia Laventure. Et là, on vous l'a dit, on est rendu que le Canadien a gagné. On s'en va en finale de l'Est et on va la chanter ensemble ce matin.

tir de la bientôt, ça sera contre la Caroline. Et oui, on est déjà rendu dans la finale de l'Est. On en parlera aux alentours de 7h15 avec le coach Jean Perron. Pour l'instant, on s'en va écouter du Dolly Parton avec 925 1981.

9 to 5, Dolly Parton, 1981 à 6h37. On va aller faire un tour du côté de la météo pour aujourd'hui. Eh bien, écoutez, c'est généralement nuageux, 40% de probabilité d'averse avec un maximum de 29. On va ressentir avec l'humidex, ça fait longtemps qu'on n'a pas dit ça, 35 degrés pour ce soir et cette nuit. Généralement nuageux, 40% de probabilité d'averse avec un minimum de 20 pour demain. Mercredi, généralement nuageux, 40% de probabilité d'averse tôt le matin. Dégageant l'après-midi avec un maximum de 22, l'humidex à 25. Et pour jeudi, c'est du soleil. On retourne avec des températures plus confortables, mais on aime bien aussi les températures un peu plus chaudes, effectivement. Donc, pour jeudi, c'est un max de 16 degrés. Les températures normales de saison, 20 le jour, 9 la nuit. Le soleil se couchera ce soir aux alentours de 20h22. Et présentement, aïe, aïe, aïe, il fait longtemps qu'on n'a pas dit ça, le mercure est à 19 degrés.

0: 6h41 minutes, on va aller faire un tour du côté de la circule. Comment ça se passe sur les routes? Eh bien, pour les points chauds, Laval, Couronne Nord, l'autoroute 15, c'est vraiment, évidemment, à partir de Blainville jusqu'à la métropolitaine, c'est au ralenti. Direction au sud, évidemment. Pour la Montréal, pour la 13, Fabreville, Sainte-Dorothée, à l'auteur de la 440. C'est pas facile de ce côté-là. C'est un peu comme ça tous les matins. Mais là, ce matin, ça commence de bonne heure. Ça commence très tôt. La 19, bon, Bois-les-Filions-Laval, c'est dense déjà. Même chose, ça s'installe pour le pont Papineau et l'autoroute 440. C'est libre dans les deux directions. Maintenant, du côté de la métropole, métropolitaine ouest, on est rendu maintenant à Pointe-aux-Trembles, évidemment, à partir de l'Angelier, jusqu'entre les 2-15. Calculez au moins 50 minutes faciles. Le boulevard P9 de Laval, ça va bien pour l'instant pour Descaries, pour le boulevard P9. L'autoroute Descaries, c'est déjà au-dessus de 20 minutes. L'autoroute Ville-Marie maintenant. Ville-Marie, vous êtes nombreux. Lavin, ça va pour Lavin. 640 Saint-Eustache, direction Est pour aller emprunter la 13. C'est déjà au ralenti. Et du côté de la 25 Sud de Terrebonne, c'est déjà depuis la 640 jusqu'à la pesée routière. Vraiment là, entre la 640 et Chemin Gascon, c'est là que c'est le plus compliqué. Ce matin. Les traversées maintenant, le pont de l'île aux Tourtes, ça va bien pour le pont dans les deux directions. Les traversées de la rive sud maintenant, le tunnel. Bon, le tunnel, on frôle la métropolitaine. Victoria, rien pour l'instant. Pont Mercier pour... c'est quand même relativement beau pour le pont Mercier. Bon, c'est sûr, du côté sud vers Montréal, un peu plus compliqué, mais ça va bien sur l'ensemble à cette heure-ci. C'est une bonne nouvelle. Et Champlain, Champlain, les gens de Brossard pour rentrer à Montréal, on est déjà à l'auteur de la 30 et Jacques Cartier. Eh bien, on est à l'auteur de Beaubien et le prix moyen à la pompe sur la métropole aux alentours de 1,88 $ pour le litre d'ordinaire.
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2: Bonjour à tous, bon mardi, ici Louis-Martin Nicolas, bienvenue à notre antenne. La première ministre du Québec, Christine Fréchette, a été reçue lundi par le président français Emmanuel Macron afin de renforcer la coopération, notamment dans l'aéronautique et les minerais critiques. Christine Fréchette a aussi rencontré le premier ministre français Sébastien Lecornu. Les échanges ont porté notamment sur la hausse des exportations québécoises vers la France, l'intelligence artificielle et la Banque de la Défense, dont le siège social officiel reste toujours à déterminer au Canada. Le président français Emmanuel Macron ne s'est pas engagé auprès de Mme Fréchette à appuyer la candidature de Montréal afin d'accueillir le siège social de cette Banque de la Défense, comme l'espérait la première ministre. Les États-Unis ont pris la décision de suspendre la Commission permanente canado-américaine de défense

0: Dans une série de publications sur le réseau social X, le sous-secrétaire à la Défense des États-Unis, Elbridge Colby, a annoncé que Washington souhaitait réévaluer comment ce comité bénéficie à la défense commune de l'Amérique du Nord. Le Canada, selon lui, n'a pas réalisé de progrès crédibles sur ses engagements en matière de défense. L'Iran a répondu à une nouvelle proposition des Américains visant à sortir de l'impasse diplomatique et à mettre fin à la guerre au Moyen-Orient, a indiqué lundi le ministère des Affaires étrangères iranien. L'Iran a répété ses exigences, réclamant en particulier le déblocage des avoirs iraniens gelés à l'étranger et la levée des sanctions internationales qui portent durement atteinte à son économie. Le porte-parole iranien a également insisté sur le versement de réparations pour la guerre qu'il juge illégale et sans fondement. Par ailleurs, le président Trump a annoncé qu'il avait renoncé à une attaque contre l'Iran prévue aujourd'hui en réponse à une demande de dirigeants de pays du Golfe. Il a affirmé que des négociations sérieuses avaient lieu. Et un juge américain a tranché en faveur de Luigi Mangione lundi. Mangione est accusé du meurtre d'un grand patron d'une compagnie d'assurance à New York en décembre 2024, en pleine rue. Mangione et son équipe d'avocats cherchaient à faire exclure certains éléments de preuve en raison d'une perquisition illégale. Le juge a estimé en faveur de l'accusé que la police avait fouillé le sac à dos de l'homme de manière illégale, sans mandat. Le procès, rappelons-le, pour meurtre doit débuter le 8 septembre prochain. Un autre procès fédéral également prévu dans cette affaire devrait débuter en novembre. Et finalement, au sport au hockey, le Canadien de Montréal, au 7e match, élimine les Sabres de Buffalo. Voilà ce qui complète notre bulletin d'information, les manchettes CNV, à la 45e minute de l'heure.
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1: 6h47 minutes en ce beau mardi 19 mai, lendemain de la belle victoire du Canadien de Montréal. Bye bye les Sabres de Buffalo et on s'en va rejoindre pour la première de la semaine en ce mardi, la chronique et psychologie avec Sylvie Pépin. Allô Sylvie!
2: Salut, olé!
1: Hey, écoute, hein, c'était quelque chose hier, jusqu'à la fin.
2: Ben, disons que, hey, moi, je dis ça y est, non. Quand ils ont commencé à pas jouer, parce que Buffalo, ils étaient organisés dans les, ils voulaient l'avoir, la victoire, comme
1: ben oui,
2: naturellement.
1: C'est ça, là.
2: Mais ils ont joué très, très bien, mm-hmm. Buffalo. Mais nous autres, on court après le puck, là, tu sais, à un moment donné.
1: C'est vrai.
2: Mais la bonne nouvelle, c'est qu'on avait Dobesh qui est là. Tu sais, Dobesh, il a fait des miracles. Mais là, il y a des ajustements à faire, mais on a gagné, j'en reviens pas encore.
1: Ouais, oh non, t'es bien content, puis ça finit pas trop tard hier, on s'est dit bon, en prolongation, puis ben voilà, Newhook, encore une fois, qui a fait des miracles, ben hey, c'est son sixième ou son septième en plus de ça.
2: Ouais, sais-tu ce que j'ai dit, ben, quand tu sais, là, quand il jouait plus, là, en deuxième période, il jouait pas fort, le Canadien, ben j'ai dit, ça va être Newhook qui va faire gagner le Canadien.
1: Ah, tu vois.
2: Puis c'est lui qui a...
1: C'est toi qui t'as réussi, c'est Sylvie, grâce à toi. Merci, Sylvie.
2: Ben, écoute, hein, j'ai fait ça pour tout le monde, pour
1: ben
2: le temps.
1: Ben oui, ben oui.
2: Complet du Québec, là, tu sais, et du Canada.
1: Ah, mon Dieu, mais c'est tellement le fun, parce que, tu sais, évidemment, il y a eu le Lightning de Tampa Bay, là, les Sabres de Buffalo, puis là, on s'en va avec contre la Caroline, là, c'est que ça va être... ça va brasser.
2: Quand il dit Hurricane, là, c'est une vraie tempête.
1: C'est
2: hein,
1: ça, autres, c'est ça.
2: Non, je me souviens qu'on a joué contre eux autres. Il faudrait qu'on fasse des statistiques pour savoir comment bien qu'on a gagné contre eux autres.
1: Ouais, je vais demander à
2: Jean... C'était incroyable comment ils jouent eux autres.
1: Ouais, je vais demander à Jean Perron. Bonne question, Sylvie.
2: Oui.
1: Bonne idée.
2: Les statistiques, puis voir qu'est-ce qu'on a besoin de faire pour... Parce que là, on a notre... Disons que notre défense n'est pas à point. Il y a quelque chose qui ne va pas. Pour y ajouter une coupe d'affaires, mais on gagnait, on s'en fout, on y va d'après. Qu'est-ce qu'on... Tu sais, la victoire, c'est un but, tu sais.
1: Exactement. Sylvie Pépin, chronique psychologie du lundi au jeudi, 6h45 et en rediffusion à 13h30. Notre sujet, parce qu'évidemment, c'est une petite semaine de 4 jours, on va parler de notre propre victoire, nos propres victoires qu'on a.
2: Ben oui, écoute, si on pouvait mettre qu'est-ce qu'on a vécu hier avec le Canadien, on pourrait mettre ça en canne.
1: Oui.
2: Mettre ça dans une canne, tu l'ouvres de temps en temps parce que l'adrénaline serait conservée là.
1: Oui, vraiment. Ben oui, non, c'est ça.
2: Tu sais, l'énergie de victoire positive.
1: Oui.
2: Hein, on pourrait prolonger l'état d'euphorie.
1: Mm-hmm.
2: Tu sais, là, aujourd'hui, là, si vous vous sentez un petit peu down, puis ou bien vous avez vous avez besoin d'énergie, pas besoin d'être down, tu veux tout simplement d'énergie, aller voir la fin de la game des Canadiens de Montréal, genre, OK?
1: Mais
2: l'énergie de l'instant, là, tu sais, là, faudrait qu'on l'applique dans nos vies, tu sais, parce que ça stimule notre système nerveux.
1: Oui, vraiment.
2: Comme là, on est tout excités. Si on était là hier, là, s'il avait perdu, là, on serait comme...
1: Ah ben oui, c'était terminé. Puis en plus, il va faire beau. Hein? Ben, il va faire 29 aujourd'hui. Avec,
2: il va faire soleil?
1: Il fait un petit peu de soleil. Il y a 40% de pluie. Fait que tu sais, est comme pour nous autres aujourd'hui. Là, c'est extraordinaire.
2: Incroyable. On est en été, les gogoons embarquent. En tout cas, pas embarquent, je sais pas. Là, en tout cas... Ben, tu sais, faut ancrer nos victoires à nous, tu sais.
1: Oui.
2: Pour être dans parce que là, on est en état d'euphorie. Bon, pourquoi pas emmagasiner ça, puis de dire, qu'est-ce que moi, je peux faire dans ma vie, hein, pour ancrer mes propres victoires.
1: C'est ça, oui, effectivement.
2: Peut-être se faire des nouveaux objectifs, peut-être.
1: Mmh.
2: Parce que si vous êtes dans une rue rocailleuse, sur une route rocailleuse, puis il y a des lits de poules partout, puis vous rentrez dedans continuellement, vous dites, ça fait mal, ça va briser mon
1: temps. Oui.
2: Ça serait peut-être bon de changer de route.
1: Ouais. Ou changer de
2: char. Sérieusement, là.
1: Ou changer de char.
2: Si tu restes là, ben, tu perds ton temps.
1: Ben oui,
2: tu comprends?
1: Ben oui.
2: Fait que tu peux pas aller, tu peux avoir de nouveaux objectifs si tu restes sur la même route.
1: Mm-hmm.
2: Faut que tu fasses des changements.
1: Ouais.
2: Le changement fait que tu prends différentes routes. Puis oui, il y en a des embûches, il y a toutes sortes d'affaires. Il y a des risques. Mais écoute, en faisant ça, tu te retrouves où est-ce que tu as besoin de te retrouver.
1: Tellement.
2: C'est
1: mais
2: ça.
1: Oui.
2: Fait que là, on est toujours en cheminement, comme je dis tout le temps. Fait que là, on a différents enjeux, puis on se rend dans différentes situations, différentes routes, où est-ce qu'on va, ouvrir des portes incroyables d'opportunités.
1: Ben oui, c'est sûr.
2: Tu peux pas voir la vie comme un problème. Tu vois ça comme une opportunité.
1: Oui, C'est vrai.
2: Parce que notre vie, là, hein, on va se le dire, tous les jours, là, c'est fait de petites victoires.
1: Oui, c'est...
2: Mais on les voit-tu, les petites victoires? Est-ce qu'on les, on les voit, puis tout s'est passé?
1: Ouais, c'est ça l'affaire, c'est qu'on se rappelle plus des moments les plus toughs de la journée que des petites victoires, puis c'est un réflexe qu'on devrait tout arrêter.
2: Ben, parce que là, ça passe inaperçu.
1: Ouais, ben oui.
2: Tu sais, parce que t'as pas besoin de te faire féliciter par quelqu'un quand c'est des petites victoires à toi, on s'en fout, là.
1: Ouais.
2: Parce que c'est nous autres, on se nourrit de ça, là. Parce que ça nous procure des sentiments de fierté, puis de, ouais, de dire, écoute, j'ai fait une bonne affaire. Mais non! Là, on va penser, ben là, ce soir, il faut que je soupe, là, puis ça me tente pas, là, puis là, faut que je retourne au bureau, là, puis ben, oui, ça va être rough, genre.
1: C'est ça. Ouais, ouais, non, mais c'est parce qu'on appréhende souvent, c'est qu'on va appréhender, on appréhende ce qui va se passer, puis c'est souvent, il y a des belles choses qui arrivent, là, on s'entend là-dessus, là.
2: Ben, parce que tu reçois des... Tu sais, là, je veux dire, tu as reçu des fleurs, puis là, t'as coup, t'attends le pot, tu sais.
1: Ouais.
2: Puis là, t'essayes de voir ce qu'est le maudit pot, tu sais. Mais non, il faut prendre ça, puis se faire booster, tu sais. Ça nous booste la confiance,
1: ouais,
2: hein?
1: Oui.
2: Puis, il faut absolument, hein, apprécier les réussites au,
1: ouais,
2: quotidien.
1: Mm-hmm.
2: Parce qu'on a des réussites à journée longue, mais là, on attend le Big Bang.
1: Oui, t'sais? Oui, oui, la grosse affaire, là, tu sais.
2: Hey, minute, là, quelque chose d'énorme.
1: Ben oui, on tue la une, on veut celle-là.
2: Ben oui, c'est ça, exactement. Mais tu sais, une victoire personnelle, c'est vraiment l'aboutissement d'un défi aussi,
1: ben,
2: relevé.
1: Oui.
2: Tu sais, tu veux dire, toi, là, on va dire que tu travailles, là, tu sais, comme le Canadien a fait, là, on travaille fort, OK?
1: Mm-hmm.
2: Puis là, tout à coup, on a boum. La preuve de persévérance est là parce que tu as travaillé fort.
1: Ouais.
2: T'as rien sans rien.
1: C'est ça.
2: Quand tu changes de route aussi, là, t'as rien sans rien.
1: Oui.
2: Ça veut dire que tu vas avoir d'autres défis, mm-hmm, mais des défis qui vont t'amener à grandir,
1: ben,
2: des,
1: oui,
2: défis qui vont t'amener à célébrer la vie.
1: Mm-hmm.
2: Tu sais, c'est de voir un différent paysage, c'est extraordinaire.
1: Ben oui, tellement.
2: Mais pourquoi qu'on reste toujours dans le même maudit chemin?
1: Parce qu'on est habitué, hein, c'est la,
2: ben,
1: routine,
2: oui,
1: on en parlait la semaine passée. Ben voilà, exactement.
2: Puis c'est plate parce que on reste là puis on grandit pas. Pis on grandit pas pas comme ça, on vit pas là.
1: Fait
2: que il faut célébrer ses victoires, grandes ou petites. Parce qu'on a un bien-être au quotidien, puis on l'a, ce bien-être-là,
1: mm-hmm,
2: mais on veut pas les voir, toutes nos victoires-là. C'est peut-être qu'on pourrait peut-être les écrire.
1: Ah, hein? Ça, c'est bon, ça. Parce que souvent, on l'oublie, puis en fin de journée, avant d'aller au lit, on regarde nos petites victoires, puis on fait, ah oui, c'est vrai, hey, j'avais oublié ça. Tu sais, parce que là, t'es arrivé d'autres choses, le souper, les enfants, la routine qui s'installe, puis voilà. Fait que non,
2: écoute,
1: c'est bon.
2: C'est tellement important parce que là t'es écrit, hein?
1: Mm-hmm.
2: Tu prends conscience, hein, de ça parce que,
1: ouais,
2: t'es écrit, hein? Puis là tu vois ton évolution.
1: Oui.
2: Parce que t'es écrit.
1: C'est
2: quand
1: ça.
2: Quand tu mets quelque chose, les écrits restent, hein?
1: Tout le temps, tout le temps.
2: Puis quand tu retournes à ça là, hein? Et puis tu lis ça, tu dis ah ben c'était ça. Oh,
1: ouais,
2: mon Dieu, c'était-tu le fun là, tu revis ça.
1: C'est vrai, oui, oui, oui, oui. Ah mon Dieu, tellement.
2: Hey.
1: Tellement.
2: Hey. On peut-tu se faire des petits plaisirs?
1: Ouais.
2: Hey, la vie, là, c'est faite pour être des plaisirs. C'est pas une vie. Tu sais, c'est un jeu d'erreur, la vie. On va se comprendre, là.
1: Oui.
2: On tourne à droite, ça va à gauche.
1: Ouais.
2: C'est comme ça. On est en zigzag continuellement.
1: Mm-hmm.
2: Mais les petits plaisirs en ça, tu sais, tu vas prendre un bon repas, là, c'est le fun, là, tu peux aller sur les terrasses.
1: Mais oui.
2: T'sais, parce qu'il faut prendre une simple pause où tu n'as pas besoin d'avoir une vacance de 6 mois, là. Mais c'est, tu sais, tes efforts que tu as faits, il faut tes récompenses. Moi, j'ai toujours fait ça. Moi, je célèbre toujours chaque événement.
1: Ah oui? OK. Ah, c'est bon,
2: chaque
1: ça.
2: Événement. Tout le temps, tout le temps, tout le temps. Parce que c'est des petites affaires, mais moi, je célèbre tout.
1: Ouais.
2: Parce que la vie, elle est tellement courte.
1: Mm-hmm.
2: Puis tu peux rester, tu es assis dessus, puis tu dis, hey, c'était-tu, ouais, c'était le fun, hein?
1: Ben
2: ouais,
1: oui.
2: C'est ça. Ben oui, mais ça veut dire quoi?
1: C'est ça.
2: Puis, tu sais, puis même, je fais ça avec les autres aussi, tu sais.
1: Mm-hmm.
2: Mais il faut partager notre joie. Parce que, tu sais, souvent, on la partage pas, tu sais, puis tu sais, ça renforce ton accomplissement, mais t'es pas obligé non plus, parce que il y a des gens que t'aimes, puis qui t'aiment, puis qui,
1: ouais,
2: sont vraiment là pour toi, là.
1: Ben oui.
2: Des vrais amis, là,
1: mm-hmm,
2: ou des vraies personnes qui t'aiment, ben, ils vont célébrer avec toi, ils vont dire, hey, c'est-tu super?
1: Ouais, ouais, ouais, vraiment.
2: Écoute, faut tenir le journal de réussite,
1: mm-hmm,
2: hein, notez vos petits succès, puis... Parce que là, quand tu notes tes succès, tu commences à visualiser le
1: c'est
2: progrès.
1: C'est ça, exactement. Et ça change la donne également.
2: Hey, mais tu imagines, tu vois des choses changer devant tes yeux.
1: Ben oui.
2: Mais comme les enfants font, tu sais, à l'école.
1: C'est vrai qu'ils font
2: ça. Tu sais,
1: quand ils font
2: les tableaux, là.
1: Oui.
2: Puis les petits bonhommes sourires, puis les petites affaires, là.
1: Ouais.
2: Des pictogrammes, là.
1: Oui.
2: Ben, faudrait peut-être faire ça. Les enfants aussi peuvent faire la même chose que vous autres. D'élever tes enfants là-dedans, là, dans cette philosophie-là, c'est extraordinaire.
1: Oui.
2: T'écris, c'est quoi tes réussites aujourd'hui? C'est quoi? C'est comment tu te sens? Comme, c'est quoi? Tu sais, qui a été bien, qui fait quoi?
1: C'est vrai. Oui, au souper, faire ça. Tu sais, moi, souvent, quand les enfants étaient plus petits, on leur demandait, c'est quoi ton plus beau moment de la journée? Qu'est-ce que t'as fait? Puis, tu sais, au lieu de dire, la fameuse classe classique, comment ça a été aujourd'hui à l'école? Tu sais, c'est, qu'est-ce que t'as aimé le plus faire aujourd'hui? C'est quoi ton moment après? Et ça change justement la donne. Puis, là, ils arrivent dans les explications, puis ça devient comme dans le plaisir, dans des petites victoires pour eux, comme qu'on parle ce matin, dans le fond, là.
2: Ben, c'est en plein ça, c'est exactement ça, parce que les enfants ont besoin de s'exprimer.
1: Mm-hmm.
2: Avec le vie de fou qu'on mène, là, il faut vraiment prendre le temps avec les enfants de dire, écoute, tu sais quoi, là?
1: Ouais.
2: Puis on en parle, puis on se dit, c'est quoi, puis comment c'est arrivé?
1: Ouais.
2: Ben, on va célébrer, tu sais, on va lever notre verre, tu sais.
1: Voilà.
2: De l'eau au chocolat, whatever, une affaire qu'ils aiment, je sais pas. Mais il faut se remémorer sa journée.
1: Ouais,
2: hein?
1: Tellement.
2: Puis de réfléchir aux choses positives.
1: Ouais.
2: Comme aujourd'hui, on a eu une suite en partant, le Canadien a gagné.
1: Ben, oui, il va faire.
2: Alors que là, on dit, si ça, c'est un objectif qui était réalisable, mais quasiment irréalisable parce que c'était difficile là, de se rendre là, ben on est capable de le faire, nous aussi.
1: Ben, c'est ça, exactement. C'est en plaisir.
2: Il faut que, tu sais, là, allez-y, là, étape par étape, puis, tu sais, il faut s'aider à concentrer, tu sais, sur des tâches à accomplir, puis tu les fais, puis tu célèbres chaque moment. Parce que quand tu fais un bon coup, puis tu n'as pas besoin d'attendre rien, là, tu dis, écoute,
1: non.
2: J'ai une attitude positive aujourd'hui, il fait beau, puis je suis content. Bon, ben, tu célèbres, tu dis, dans ton cœur, tu célèbres, ou tu vas chercher quelque chose que t'aimes, tu vas, en tout cas, il y a plein de petites choses que tu pouvais faire pour célébrer la vie.
1: C'est vrai. Ben, merci beaucoup, Sylvie, tellement un beau sujet, puis à faire prendre des notes, évidemment, dans la journée de nos petits moments où ce que on a eu des petites victoires. Pas sûrement d'être une grosse affaire, mais quand même.
2: Non, des petites affaires, mais commencer avec le Canadien de Montréal, ça va vous donner une bonne...
1: c'est bon.
2: Puis là, tu commences à écrire tes petites victoires, tes victoires, tes grosses, tes petites, tes moyennes, t'écris.
1: Oui, en plein ça. Exactement.
2: Puis après, il faut relire.
1: Oui.
2: Puis là, vous allez avoir du fun là-dedans. Là,
1: oui.
2: Puis écoutez, laissez faire là, les fautes d'orthographe.
1: Non, c'est ça. On n'est pas là pour...
2: non, c'est pas ça. C'est pas ça l'idée. C'est de se laisser aller.
1: Oui, en plein ça. Sylvie, un gros merci pour cette belle chronique en ce beau mardi 19 mai. On se parle demain, nous autres, 6h45. Et on rappelle aux gens que la chronique est en rediffusion à 13h30, ici même au 9h40 et sur CNV dès 13h30 cet après-midi.
2: Et passez une superbe journée. Olé!
1: Olé, olé, olé! Bye Sylvie, bye bye!
2: Salut! Bye!
1: C'était la chronique psychologie avec Sylvie Pépin. On s'en va aux manchettes sportives avec Carl Collin.
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1: D'abord au hockey, eh bien le parcours du Canadien de Montréal se poursuivra maintenant en Caroline du Nord. Alex Newhook a marqué le but victorieux à 11 minutes 22 secondes de la période de prolongation du 7e match, permettant au club montréalais de l'emporter 3-2 contre les Sabres de Buffalo hier au KeyBank Center dans l'ultime affrontement de leur série demi-finale de l'Association de l'Est. Grâce à cette victoire décisive, le tricolore obtient son billet pour la finale de l'Association de l'Est où il croisera le fer avec les Hurricanes de la Caroline dès jeudi. Le Canadien avait pourtant vu une avance de 2-0 lui glisser entre les doigts au cours de la rencontre, mais malgré ce retour des sabres, Newhook a finalement joué les sauveurs en prolongation pour offrir la victoire aux visiteurs. Après le match, l'entraîneur Martin Saint-Louis n'en avait que pour ses joueurs.
2: Moi, ça, je suis tellement content pour eux autres de vivre ça, des Game 7, puis d'avancer, Newhook, d'aller chercher un but en overtime. Il n'y a pas un feeling que tu peux décrire pour un joueur de scorer en overtime dans une série, puis surtout une Game 7. Moi, je suis content de l'expérience qu'ils sont capables de vivre, tu sais, puis même si on n'aurait pas gagné ce match-là, cette expérience-là, tu peux pas acheter ça. Mais je suis content qu'on continue, tu sais, pour eux autres. C'est dur à décrire.
1: Philippe Danault et Zachary Bolduc avaient auparavant procuré les devants aux Canadiens dès la première période. Devant le filet, Jacob Daubech a connu une performance remarquable en repoussant 37 tirs pour préserver les espoirs des siens. Daubech, spectaculaire, a contribué largement à cette qualification pour la finale de l'Est. Pendant ce temps, la victoire de Montréal a laissé filer une première occasion de mettre la main sur la Coupe Walter, une conquête qui aurait marqué un moment historique pour l'organisation. L'équipe montréalaise a finalement subi un revers de 2-1 face à la charge d'Ottawa lors du troisième affrontement de la série finale de la Ligue professionnelle de hockey féminin, disputée hier soir au Centre Canadian Tire à Ottawa. Grâce à cette victoire obtenue devant ses partisans, la charge a réussi à éviter l'élimination et à prolonger la série finale. Ottawa a ainsi forcé la présentation d'un quatrième duel qui aura lieu mercredi soir, encore une fois, au Centre Canadian Tire. Au football, les Alouettes de Montréal ont annoncé hier la signature de l'ancien carrière du Rouge et Or de l'Université Laval, Arnaud Desjardins. Âgé de 26 ans, Desjardins a pris part à 7 rencontres en 2025. Il a terminé au premier rang au pays avec un taux d'efficacité de 75,6% de passes complétées. Et au sport, au baseball, défaite des Blue Jays de Toronto 7-6 hier soir à New York face aux Yankees. CNV Sport, à la première minute de l'heure.
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1: What's New Pussycat 1965 avec Tom Jones, 7h11 dans quelques instants. On parlera avec le coach Jean Perron. Première journée de chaleur de l'année aujourd'hui. Le thermomètre pourrait aujourd'hui avoisiner 30 degrés dans le sud du Québec. La température ressentie pourrait atteindre 35 degrés et les températures prévues pour la journée sont supérieures évidemment aux normales saisonnières. Elles devraient baisser dès demain pour se situer autour de 20 degrés pour le reste de la semaine. Alors des températures plus normal de saison, mais on va en profiter aujourd'hui, évidemment. Même moi, en fin de semaine, j'ai ouvert ma piscine. C'est pas extraordinaire, ça. Les enfants, t'es content. Mais on est loin de se baigner. Hein, frette, pas à peu près. On s'en va écouter Philippe Lafontaine, Cœur de loup. Et retour, on parle avec le coach Jean Perron, avec la belle victoire du Canadien. Bye bye,

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3: Bonjour à tous, voici ce que l'on surveille pour vous dans l'actualité. Christine Fréchette a été reçue lundi par le président français Emmanuel Macron. Donald Trump annonce qu'il a renoncé à une attaque contre l'Iran aujourd'hui en réponse à une demande de dirigeants de pays du Golfe. Et au procès de Luigi Mangione, accusé du meurtre d'un grand patron d'une compagnie d'assurance à New York en 2024, certains éléments de preuve ont été retirés en raison d'une fouille illégale. Au sport, le Canadien élimine les Sabres. Plus de détails et d'autres nouvelles dans une trentaine de minutes.
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1: Il est 7h17 et on s'en va le rejoindre immédiatement parce qu'on est bien content de ce qu'on a vu hier. On a eu chaud, par exemple, hein, hier, Jean?
2: Oui, mais dire une chose, ça a été tout un match de hockey. Et on est à mi-chemin d'une finale de la Coupe Stanley.
1: Oui.
2: Hey, on a battu les Sabres de Buffalo hier en prolongation.
1: Oui, monsieur.
2: Grâce à qui, tu penses?
1: Capitaine New Hook. Capitaine Hook.
2: Oui, le crochet, oui.
1: Oui, le crochet, exact.
2: Le crochet, mais la grande vedette,
1: c'est Dobesch. Dobesch, vraiment.
2: Ah, Dobesch, pour dire autre chose. En deuxième période, on s'est fait déclasser ben raide.
1: Oui.
2: Mais, comme le dit Martin Saint-Louis, on veut pas être parfait.
1: Non.
2: On peut pas être parfait, mais on peut trouver une façon, un moyen.
1: Oui.
2: Il faut trouver toujours un moyen. Puis, il va dire une chose. Quand tu regardais le Canadien en deuxième, il y avait de la misère. En troisième, un petit peu moins pire.
1: Ouais.
2: Mais, les Sabres étaient des vrais rouleaux compresseurs.
1: Ah oui, oui.
2: Et ils ont le Canadien a trouvé le moyen, justement, dans la prolongation, de les surprendre.
1: Oui.
2: Écoute. Dallin fait un mauvais jeu à la ligne bleue offensive. On saute sur cette rondelle-là parce que Dallin a donné un revirement. Le capitaine, là.
1: Ben oui.
2: C'est lui qui avait donné le deuxième but au centre de Buffalo.
1: Ouais.
2: Il fait une gaffe monumentale.
1: Mm-hmm.
2: Et là, la rondelle, une passe rapide. Bang! La transition du Canadien est excellente.
1: Ouais.
2: Avec leur vitesse. New Hook. Hey, une deuxième fois dans les séries,
1: ben oui.
2: En septième match.
1: Exact.
2: Sur la route, là.
1: Oui.
2: Sur la route. C'est assez spécial, ça, là.
1: Ben oui, tellement.
2: But gagnant, mm-hmm, pour envoyer le Canadien en finale de conférence.
1: Ouais.
2: Ça fait que, m'a dire, ça a été, naturellement, la liesse au niveau du club de hockey canadien, puis les partisans partout au monde,
1: mm-hmm,
2: pas juste au Québec.
1: Non,
2: là,
1: non, c'est
2: au
1: ça.
2: Au Canada, au monde entier, se sont réjouis de cette victoire-là parce que, le Canadien, moi j'ai fait un tour du monde là pour le hockey, hein.
1: Oui.
2: Puis le chandail du Canadien, là, ça vaut de l'or.
1: Oui, oui, oui, on le voit partout.
2: C'est
1: exact.
2: C'est l'équipe la plus prestigieuse de la Ligue nationale. Ça, mm-hmm, fait que là, on commence à reprendre nos lettres de noblesse.
1: Oui.
2: De noblesse, c'est-tu bien dit?
1: C'est exactement ça, c'est en plein ça qu'on dit, Jean.
2: Ben, ça fait que hier, on a eu des exploits de la part de Dobesch encore.
1: Mm-hmm.
2: Et il y a un journaliste qui a demandé, « Hey, t'es pas fatigué, là? Hey, vous allez toujours à sept matchs. Hey, il dit, je suis capable d'en prendre 40 autres comme ça.
1: »
2: On a parlé une chose. Non, il y a du cran, le kid.
1: Oui.
2: Il y a du cran. Après, ce qu'on avait vu samedi soir, là, au Centre Bell, où on s'était fait laver, Bérette.
1: Oui.
2: Là, tout le monde commençait à se poser des questions. Est-ce que Dobesch, est-ce que le Canadien commence à être fatigué? En tout cas, on n'a pas vu ça hier.
1: Non.
2: Moi, ce que j'ai vu, OK. Samedi soir, là, j'étais pas content quand on a mis la ligne à Suzuki pour commencer le match.
1: Ouais.
2: Parce que c'est pas une bonne ligne. Un bon trio, c'est à 5 contre 5.
1: Mm-hmm,
2: hier, Saint-Louis, c'est juste, hein?
1: Ben oui.
2: Il faut trouver un moyen. Ben hier, avec qui on a commencé le match? Avec New Hook, avec Demidov,
1: ouais,
2: et Evans.
1: Hey,
2: eux autres sont capables de forechecker et d'amener la rondelle dans le fond du territoire adverse. Ça, ça a donné de l'énergie au club de hockey canadien. Et qui s'en va marquer le premier but du Canadien en partant? Dano, encore une fois, avec Bolduc et Anderson, parce qu'on a forechecké.
1: Mm-hmm.
2: Puis on a pris l'avance 2-0. C'est d'une importance capitale. As-tu vu les statistiques, toi, quand on marque un but d'un série éliminatoire, le premier but d'un série éliminatoire?
1: 75% du temps, c'est l'équipe qui gagne. Exact.
2: Je vois que tu suis ça comme moi, hein. Ça fait que c'est, C'est d'une importance capitale. Ça donne une chance de respirer un peu, de pas toujours être sur le gun, comme on dit, pour dire, hey, là, il va falloir en donner encore plus, puis il faut pas que je fasse d'erreur. Non, ça te donne confiance, justement, pour pouvoir continuer la bataille. Même si les sables sont venus deux à deux, et que le Canadien n'a pas eu à subir les assauts comme ça a été le cas au Centre Bell samedi soir.
1: Exactement. Et Slafkovský aussi, que on s'entend qu'il est pas à son meilleur. Puis ça, hier, je pense qu'ils l'ont comme ils ont changé les lignes un peu. Je pense que ça l'a aidé, mais on a vu le match de samedi qu'il était pas là pantoute. Là, il ralentissait le groupe, comme on dit.
2: Alors samedi soir, là, il est sûrement blessé. Bon, on va entendre parler de ça.
1: C'est sûr.
2: À l'heure actuelle, on cache notre jeu, mais il reste que une fois de temps en temps, là, va falloir qu'on coupe notre banc comme on l'a fait hier.
1: C'est vrai.
2: Hier, en troisième période, là, il y a des gars qui n'ont pas joué chez le Canadien, dont Chekai. Kapanen n'a pas joué. Et ça a été surprenant, hein?
1: Ouais.
2: Tout le monde voulait avoir Gallagher dans l'alignement hier, mais Saint-Louis a tranché, il a mis Kapanen.
1: Ouais, c'est ça, là.
2: Fait qu'on voulait avoir des jambes.
1: Ouais.
2: On voulait avoir de la vitesse.
1: On l'a eu.
2: Kapanen en a plus que Gallagher. Même si pour moi, ça aurait été une inspiration d'avoir un gars comme Gallagher dans l'Allemagne.
1: Oui, vraiment. Et là, évidemment, le Canadien va affronter prochainement les Hurricanes, la Caroline. Qu'est-ce que tu penses que le Canadien doit faire pour réussir à être au niveau de la Caroline, parce que sont solides, eux autres, là.
2: Ils sont solides, puis ils vont être en forme, me dire une chose. Hey, 12 jours sans jouer, là, me dire. Les autres vont vouloir manger les bandes, là.
1: Ah, c'est ça sûr.
2: Ça va être une bonne série. Je vais t'en parler davantage demain.
1: Ben oui.
2: Mais il reste que le Canadien a une vitesse incroyable.
1: Mm-hmm.
2: Avec un gardien de but qui est hot.
1: Ouais. Fait que voilà.
2: Dire une chose, c'est la clé du succès.
1: Vraiment.
2: Domus, on a eu le printemps à Lac.
1: Oui.
2: Le printemps Domus.
1: Exactement, en plein ça. On va aller du côté du hockey féminin. La victoire, 16 000 spectateurs sur place à Ottawa, là, on s'entend.
2: Hey, incroyable, mais vrai. Tu sais, moi, j'ai des chums là, qui sont un peu, pas misogynes, tu sais, mais un peu... tu sais, ils veulent rien savoir du hockey féminin.
1: Ouais.
2: Mais les gens sont embarqués dans cette ligue-là.
1: Oui.
2: C'est du hockey spectaculaire. Quand tu vois une Marie-Philippe Poulin, puis il y a ces gars-là, là, qui débutent la terre sur le hockey féminin, j'aimerais ça qu'à un moment donné, vous embarquiez sur la glace pour voir comment est-ce que c'est que ces filles-là sont capables de patiner avec n'importe qui.
1: C'est sûr. Donc,
2: elles sont rapides.
1: Ouais.
2: Hier, c'est 0-0 jusqu'en troisième période. On manque le premier but, Kamoura. Et par la suite, c'est dans les 10 dernières minutes, là.
1: Ouais.
2: Là, Ottawa marque. Et le deuxième but d'Ottawa est arrivé à moins de une minute de la fin. Ah non, on va dire une chose, ça joue jusqu'à l'extrême dans cette ligue-là. Et finalement, Leslie a marqué. Et je vais dire, ça a été un match encore spectaculaire. Et là, on va jouer le prochain match mercredi, si je ne me trompe pas. Ouais.
1: Bon, fait qu'à voir pour la victoire. Hey,
2: Marie-Philippe Poulin, 7 lancés hier.
1: Ouais.
2: Elle roule à fond de train. Non, mais c'est une très, très bonne série. Mais les deux gardiennes de but, là, Desbiens puis Philippe, ça m'a dit une chose, ils nous font un spectacle extraordinaire.
1: Exactement. Du côté de la NBA, cette fois-ci, on a un Québécois, 7 pieds 4, puis...
2: Non, pas Québécois.
1: Ah, il est pas Québécois.
2: Français.
1: Ah, français, excuse-moi.
2: De France.
1: OK, de la France. Bon, parfait. 7 pieds 4, c'est grand longtemps, là.
2: Il s'appelle Wemby Miyama.
1: Oh!
2: Et 7 pieds 4, 41 points hier, contre le joueur le plus utile de la NBA, qui est un Canadien qui vient de Toronto.
1: Oui, OK.
2: Ouais.
1: OK.
2: Shai Alexander. Hey, on présente le trophée du MVP à ce gars-là avant le match et l'équipe de San Antonio a dit, hey, t'as peu, là, on va vous montrer qu'on est capable de gagner. En deuxième supplémentaire, on a vu 41 points de la part de Wemby Miyama et finalement, je voulais te parler de ça parce que là, le sport est sur la planète, ouais, hein, partout.
1: Ben oui.
2: Un Canadien puis un Français dans la NBA, on n'a jamais pensé ça à un moment donné, les deux meilleurs, là.
1: C'est ça. Et
2: d'un autre côté, notre première ministre, Fréchette, qui s'en va aux Champs-Élysées présenter le chandail de Tessier.
1: En plus, c'est
2: du Canadien.
1: Wow.
2: Alors, mais l'autre chose, c'est quand on dit que le sport, c'est rassembleur,
1: ouais,
2: on a encore un exemple,
1: oui,
2: c'est vraiment. On se fout carrément si c'est un Chinois, un Japonais, un Russe, un Français. Hey, t'es-tu bon? Joue, puis on va t'applaudir.
1: Ah, c'est le fun. Effectivement, t'as bien raison, mon cher Jean. On y va avec la question quiz, es-tu prêt?
2: Oui.
1: Excellent. En 1990, Stéphane Richer égalisa le record pour le plus de points en une période. Combien de points? Est-ce que c'est 4 points en une période, 5 ou 6 points en une période?
2: Stéphane Richer pouvait faire n'importe quoi. Quand il était dans sa game, là, ouais, 5 points. Il aurait pu en marquer plus que ça encore.
1: Ben mais oui.
2: 5 points pour lui, il aurait pu faire ça avec une main dans la poche en arrière.
1: Exactement. C'est la bonne réponse en 5 points. Donc, 2 buts, 3 passes. C'était contre Vancouver en plus de ça pour Stéphane Richer. Coach, un gros, gros merci à toi. Évidemment, on est bien content de ce qui se passe avec le Canadien de Montréal. Et là, le premier match contre les Hurricanes, ça serait quand, mon cher Jean?
2: Jeudi
1: de cette semaine. Parfait. On va avoir le temps en masse d'en parler justement dès demain, 7h15, ici même au 940 et sur CNV, la radio numérique. Passe une belle journée, puis on se parle demain, le coach.
2: Parfait. Bonne journée.
1: Bye-bye. Bye-bye. C'était le coach Jean Perron. On s'en va aux manchettes.
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1: Les prévisions du temps pour Montréal et la grande région métropolitaine aujourd'hui, mardi. C'est un ciel généralement nuageux, risque d'averse 60 % au cours des prochaines heures. Les vents sont légers à modérés aujourd'hui. On prévoit atteindre un maximum de 30 degrés. Généralement nuageux toujours ce soir et la nuit prochaine, 40 % de probabilité d'averse, avec des vents parfois en rafale jusqu'à 60 km à l'heure en soirée. Minimum cette nuit de 18. C'est ensoleillé pour demain, mercredi, avec un maximum de 23. Le beau temps va demeurer d'ailleurs pour le reste de la semaine. On prévoit du temps ensoleillé jeudi et vendredi. Température de 16 jeudi et de 21 pour vendredi. La météo CNV à la 30e minute de l'heure.

Curry Hart, I wear my sunglasses at night. On va mettre nos sunglasses aujourd'hui parce qu'on annonce 29 degrés, bon, avec un 40% de pluie, mais on va se dire comme quoi qu'il n'y aura pas de pluie aujourd'hui. On va se permettre ça parce qu'on mérite avoir enfin du beau temps et surtout de la chaleur. Du côté des manchettes cette fois-ci, eh bien, Christine Fréchette qui a rencontré le président français. La première ministre a été reçue à Paris par Emmanuel Macron et Fréchette a affirmé que le Québec est pour la France un allié fiable et qu'il a l'expertise nécessaire pour développer le partenariat bénéfique avec les industries françaises. Et Macron a dit que le Québec et la France sont unis par bien plus que la langue, en citant des ambitions économiques fortes. Elle a indiqué que les deux programmes souhaitent approfondir leur coopération en intelligence artificielle, technologie quantique, aéronautique, transport et minéraux critiques. Et Fréchette a par ailleurs tenu une table ronde sur les minéraux critiques avec des représentants du gouvernement français avec l'entreprise française. Voilà pour les manchettes. On écoute Laurent Jalbert en courant. Merci d'être au 940 Montréal et sur CNV, la radio numérique. Stéphane Duchamp avec vous jusqu'à 8h30 ce matin dans Radio Réveil.

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1: Bonjour à tous, bon mardi, ici Louis-Martin Nicolas, bienvenue à notre antenne. La première ministre du Québec, Christine Fréchette, a été reçue lundi par le président français Emmanuel Macron afin de renforcer la coopération, notamment dans l'aéronautique et les minerais critiques. Christine Fréchette a aussi rencontré le premier ministre français Sébastien Lecornu. Les échanges ont porté notamment sur la hausse des exportations québécoises vers la France, l'intelligence artificielle et la Banque de la Défense, dont le siège social officiel reste toujours à déterminer au Canada. Le président français Emmanuel Macron ne s'est pas engagé auprès de Mme Fréchette à appuyer la candidature de Montréal afin d'accueillir le siège social de cette Banque de la Défense, comme l'espérait la première ministre. Les États-Unis ont pris la décision de suspendre la Commission permanente canado-américaine de défense. Dans une série de publications sur le réseau social X, le sous-secrétaire à la Défense des États-Unis, Elbridge Colby, a annoncé que Washington souhaitait réévaluer comment ce comité bénéficie à la défense commune de l'Amérique du Nord. Le Canada, selon lui, n'a pas réalisé de progrès crédibles sur ses engagements en matière de défense. L'Iran a répondu à une nouvelle proposition des Américains visant à sortir de l'impasse diplomatique et à mettre fin à la guerre au Moyen-Orient, a indiqué lundi le ministère des Affaires étrangères iranien. L'Iran a répété ses exigences, réclamant en particulier le déblocage des avoirs iraniens gelés à l'étranger et la levée des sanctions internationales qui portent durement atteinte à son économie. Le porte-parole iranien a également insisté sur le versement de réparations pour la guerre qu'il juge illégale et sans fondement. Par ailleurs, le président Trump a annoncé qu'il avait renoncé à une attaque contre l'Iran.

0: entrevue aujourd'hui. En réponse à une demande de dirigeants de pays du Golfe, il a affirmé que des négociations sérieuses avaient lieu. Et un juge américain a tranché en faveur de Luigi Mangione lundi. Mangione est accusé du meurtre d'un grand patron d'une compagnie d'assurance à New York en décembre 2024, en pleine rue. Mangione et son équipe d'avocats cherchaient à faire exclure certains éléments de preuve en raison d'une perquisition illégale. Le juge a estimé en faveur de l'accusé que la police avait fouillé le sac à dos de l'homme de manière illégale, sans mandat. Le procès, rappelons-le, pour meurtre doit débuter le 8 septembre prochain. Un autre procès fédéral également prévu dans cette affaire devrait débuter en novembre. Et finalement, au sport au hockey, le Canadien de Montréal, au 7e match, élimine les Sabres de Buffalo. Voilà ce qui complète notre bulletin d'information, les manchettes CNV, à la 45e minute de l'heure.
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1: Il est 7h47 minutes en ce beau mardi 19 mai. Retour après une grosse soirée. On s'est couché tard hier avec le Canadien de Montréal. On est encore bien fiers d'eux. On va en parler pendant encore jusqu'à jeudi, jusqu'au prochain match Hurricane Canadien. Bon, on va aller faire un tour du côté de la météo, ce que Dame Nature nous va nous gâter aujourd'hui. Elle nous gâte aujourd'hui avec 29 degrés. On va avec l'humidex, on va ça va être 35. Ça va être chaud. Mais on aime ça. On se plaindra pas, OK? On ne se plaint pas aujourd'hui, s'il vous plaît. Avec un 40% peut-être de possibilité d'averse pour ce soir et cette nuit, 20 avec un autre 40% de possibilité d'averse pour demain mercredi. Ça sera 22 avec un 40% de possibilité de pluie. Retour du soleil jeudi avec 16 degrés. Vendredi, 20 degrés. Nos températures normales de saison sont de... j'ai perdu mon écran. De 20 le jour, 9 la nuit. Le soleil se couchera ce soir aux alentours de 20h22. Et le mercure a grimpé un peu. Nous sommes rendus déjà à 20 degrés à 7h48. C'est extraordinaire. On écoute Blondie de Ty Is I, 1981. Merci d'être au 940 Montréal et CNV, la radio numérique.

Blondie de Thaïs, en 1981, 7h52 minutes, petite manchette ce matin. Eh bien, rebond des ventes des véhicules électriques. Selon Statistique Canada, plus de 21 500 véhicules électriques neufs ont été vendus en mars au Canada. Et c'est le nombre de véhicules électriques vendus il y a moins... En un mois le plus élevé depuis décembre 2024, les véhicules électriques représentaient en mars un peu plus de 12% sur l'ensemble des véhicules neufs vendus au pays. Et cause probable de ce rebond, le gouvernement fédéral avait suspendu évidemment en janvier 2025 son programme d'incitation à l'achat des véhicules zéro émission parce que le fonds prévu était épuisé. Or, le programme a été rétabli en février de cette année. Donc, voilà pourquoi l'augmentation des ventes de véhicules électriques. Ici, je crois, de mémoire, c'est 7 000 que le gouvernement nous donne. Alors, c'est toujours agréable pour avoir une voiture électrique et économique. On écoute Gaston Mandeville, l'homme de la maison, 1990, 7h53, 20 degrés à l'extérieur. On attend 29 aujourd'hui. Il va faire chaud. Sortez les gougounes.

Gaston Mandeville, l'homme de la maison, 1990, il est 7h56 et nous sommes aujourd'hui le 19 mai, c'est la journée mondiale des maladies inflammatoires chroniques de l'intestin. Donc, c'est la journée également, le lendemain de la journée des patriotes, effectivement. Donc, journée de la maladie inflammatoire chronique de l'intestin, journée mondiale en ce beau 19 mai. On s'en va écouter Men at Work, Overkill et au retour. On parle avec Cynthia Laventure de groupe Symbiose.

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2: D'abord au hockey, eh bien le parcours du Canadien de Montréal se poursuivra maintenant en Caroline du Nord. Alex Newhook a marqué le but victorieux à 11 minutes 22 secondes de la période de prolongation du 7e match, permettant au club montréalais de l'emporter 3-2 contre les Sabres de Buffalo hier au KeyBank Center dans l'ultime affrontement de leur série demi-finale de l'Association de l'Est. Grâce à cette victoire décisive, le tricolore obtient son billet pour la finale de l'Association de l'Est où il croisera le fer avec les Hurricanes de la Caroline dès jeudi. Le Canadien avait pourtant vu une avance de 2-0 lui glisser entre les doigts au cours de la rencontre, mais malgré ce retour des sabres, Newhook a finalement joué les sauveurs en prolongation pour offrir la victoire aux visiteurs. Après le match, l'entraîneur Martin Saint-Louis n'en avait que pour ses joueurs.
3: Moi, ça, je suis tellement content pour eux autres de vivre ça, des Game 7, puis d'avancer, Newhook, d'aller chercher un but en overtime. Il n'y a pas un feeling que tu peux décrire pour un joueur de scorer en overtime dans une série, puis surtout une Game 7. Moi, je suis content de l'expérience qu'ils sont capables de vivre, tu sais, puis même si on n'aurait pas gagné ce match-là, cette expérience-là, tu peux pas acheter ça. Mais je suis content qu'on continue, tu sais, pour eux autres. C'est dur à décrire.
2: Philippe Dano et Zachary Bolduc avaient auparavant procuré les devants aux Canadiens dès la première période. Devant le filet, Jacob Daubech a connu une performance remarquable en repoussant 37 tirs pour préserver les espoirs des siens. Daubech, spectaculaire, a contribué largement à cette qualification pour la finale de l'Est. Pendant ce temps, la victoire de Montréal a laissé filer une première occasion de mettre la main sur la Coupe Walter, une conquête qui aurait marqué un moment historique pour l'organisation. L'équipe montréalaise a finalement subi un revers de 2-1 face à la charge d'Ottawa lors du troisième affrontement de la série finale de la Ligue professionnelle de hockey féminin, disputée hier soir au Centre Canadian Tire à Ottawa. Grâce à cette victoire obtenue devant ses partisans, la charge a réussi à éviter l'élimination et à prolonger la série finale. Ottawa a ainsi forcé la présentation d'un quatrième duel qui aura lieu mercredi soir, encore une fois, au Centre Canadian Tire. Au football, les Alouettes de Montréal ont annoncé hier la signature de l'ancien carrière du Rouge et hors de l'Université Laval, Arnaud Desjardins. Âgé de 26 ans, Desjardins a pris part à 7 rencontres en 2025. Il a terminé au premier rang au pays avec un taux d'efficacité de 75,6% de passes complétées. Et au sport, au baseball, défaite des Blue Jays de Toronto 7-6 hier soir à New York face aux Yankees. CNV Sport, à la première minute de l'heure.
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0: 8h04 en ce mardi 19 mai. C'est un plaisir de la recevoir en studio. Cynthia Laventure de Groupe Symbiose. Bon matin.
1: Bon matin, Stéphane. Ça va bien?
0: Ça va très bien. Merci. Fait beau. Le Canadien a gagné. Alors,
1: c'est
0: tout.
1: C'est un beau matin. C'est un beau matin. On est de bonne humeur.
0: Exactement. Et donc, Cynthia Laventure du Groupe Symbiose pour la chronique finance. Tu vas nous parler de ce matin de renouvellement hypothécaire.
1: Exactement. Vous êtes plusieurs en train de planifier un renouvellement dans les prochains mois. Donc, je me suis dit que c'était pertinent de venir vous en parler. T'sais. Puis, contrairement à ce qu'on peut croire, la plus grande erreur que je vais voir auprès de nos clients, là, c'est pas de ne pas avoir choisi le bon taux pour son hypothèque, là, mais c'est plutôt d'avoir traité son hypothèque en silo. Donc, tu sais, c'est un dossier qui se renouvelle aux 3 à 5 ans, un petit peu automatiquement, on va commencer à magasiner des taux quelques mois d'avance, mais sans nécessairement revoir l'ensemble de la situation financière, puis elle a l'erreur.
0: Okay.
1: Parce que votre hypothèque, c'est souvent la plus grosse dette, c'est votre plus gros paiement mensuel, c'est ce qui prend le plus de place dans nos finances, c'est ce qui peut limiter nos projets, ça peut limiter notre capacité d'épargne, mais ça peut aussi devenir un grand levier financier. Donc aujourd'hui, j'espère vous lever des drapeaux et surtout vous amener à aller chercher des conseils personnalisés auprès d'un conseiller ou d'une conseillère certifiée par l'AMF, que ce soit avec un membre de l'équipe de Symbiose ou un autre professionnel en qui vous avez confiance. Aujourd'hui, je vous parle d'hypothèque, mais je ne vous parle pas de taux. J'ai envie de vous amener ailleurs.
0: Excellent.
1: Donc, comment utiliser son renouvellement hypothécaire pour amplifier votre stratégie financière? Parce que oui, une bonne stratégie hypothécaire, ça peut complètement changer votre trajectoire.
0: Mm-hmm.
1: Donc, on va commencer par parler plus d'optimisation de structure hypothécaire. Là, je vous parle de la marge hypothécaire. Je ne veux pas rentrer dans le détail de la structure du produit, mais ce que je veux qu'on retienne, c'est que c'est un outil qui est souvent sous-estimé, mais très, très puissant. Parce qu'une marge hypothécaire, ça va vous donner accès à la liquidité, mais de façon ultra flexible dans le temps. Ça nous donne accès à la liquidité qu'on n'est pas obligé d'utiliser tout de suite et donc pas obligé de commencer à payer tout de suite. Donc, cette liquidité-là peut servir à deux choses. La sécurité. Donc, on a un imprévu, une réparation majeure, bris de véhicule, perte d'emploi, maladie. On est prêt, on a accès à la liquidité sans être obligé d'aller demander à notre banquier s'il peut, s'il vous plaît, nous prêter dans un moment où est-ce qu'on est sûrement pas très, très solvable.
0: Ouais.
1: Mais aussi, ça peut servir à des opportunités. Acheter une deuxième propriété, investir quand il y a une baisse dans le marché, aider nos enfants à accéder à la propriété ou aller aux études. Donc, ça peut être mis en place un peu comme un parapluie avant la pluie.
0: Okay.
1: Avant d'en avoir de besoin, on s'assure qu'on a déjà notre parapluie sur nous. Puis ça peut être vraiment pertinent de profiter de votre renouvellement hypothécaire pour mettre en place une structure de marge de crédit hypothécaire pour vous acheter la flexibilité plus tard. Donc, c'est un bon temps pour regarder cette option-là.
0: C'est bon, ça.
1: Une autre modification de structure à considérer, c'est d'ajuster l'amortissement sur votre hypothèque. Donc, vous pouvez utiliser votre renouvellement pour revoir vos paiements mensuels, tout simplement. Certaines personnes vont vouloir absolument payer l'hypothèque le plus vite possible. Et oui, c'est une bonne intention, mais c'est pas toujours la stratégie la plus optimale. Ça va vraiment dépendre de chacun, puis surtout de où est-ce qu'on est rendu dans notre cycle de vie. Par exemple, une jeune famille qui est en début de carrière, qui a 2-3 congés de maternité sous la ceinture, des frais de garde à payer, on devrait peut-être pas prioriser le remboursement hypothécaire de la même façon qu'un couple de 55 ans qui a pas d'enfants avec des carrières bien établies.
0: Ouais.
1: Réalité différente, décision différente.
0: Mm-hmm.
1: Mais ce qu'il faut retenir, c'est qu'au moment de notre renouvellement, on peut ajuster l'amortissement hypothécaire à la hausse ou à la baisse pour diminuer ou augmenter nos paiements hypothécaires pour s'accorder avec la stratégie qu'on veut mettre en place. Mais retenez aussi que de réduire légèrement les paiements et donc de rallonger son amortissement, ça peut faire une grosse différence sur notre cash flow.
0: Mm-hmm.
1: Donc, le cash flow, ça peut être réinvesti. Imaginez si nos paiements mensuels diminuent de 200, 300, 400 $ par mois.
0: On prend ça,
1: puis on le réinvestit dans nos REER, puis on va chercher des retours d'impôts, puis tu sais. Donc, juste de libérer un peu de cash flow, ça peut vraiment ouvrir la porte à une stratégie financière un petit peu amplifiée au niveau de l'investissement. Puis ça peut être aussi simple que juste de se donner un petit peu d'air. Si on est vraiment serré, là, parce que le coût de la vie a augmenté, pourquoi pas utiliser notre renouvellement hypothécaire juste pour baisser nos paiements un petit peu,
0: qui
1: se permettre de respirer entre deux paiements.
0: Ben oui, effectivement.
1: Donc, au final, c'est pas juste une question de remboursement de dette, c'est vraiment une question de structure budgétaire puis de coût de renonciation. Donc, à quoi est-ce que je dois renoncer dans ma vie maintenant pour maintenir le remboursement que j'ai en ce moment sur mon hypothèque? Puis c'est de peser le pour et le contre.
0: Ben oui.
1: Deuxième moyen d'optimiser ses finances via son renouvellement hypothécaire, profiter du renouvellement pour revoir l'ensemble des dettes. carte de crédit, marge de crédit, prêt auto, regardez les taux d'intérêt.
0: Ouais.
1: Souvent, ça a des taux beaucoup plus élevés que l'hypothèque. Puis, en restructurant, on peut réduire le taux moyen d'emprunt, donc moins d'intérêts payés, plus d'efficacité avec votre argent.
0: Excellent.
1: On ne parle pas juste d'économiser, mais d'optimiser.
0: Oui,
1: dans le fond,
0: oui,
1: là,
0: c'est
1: où est-ce
0: ça.
1: Qu'on met notre argent. Puis là, je vous parle d'optimiser les dettes courantes, mais aussi planifions les emprunts qui s'en viennent.
0: Mm-hmm.
1: Exemple, on a des rénovations majeures qui s'en viennent. Un auto à remplacer, cuisine, toiture, fenêtre, il y a quelque chose, une grosse dépense, on sait que ça s'en vient dans les prochains mois, la prochaine année. Le renouvellement hypothécaire, c'est un moment stratégique pour prévoir ces dépenses-là,
0: mm-hmm.
1: puis protéger votre liquidité pour éviter de devoir recourir à du crédit plus coûteux plus tard.
0: Ouais, ben
1: donc,
0: oui.
1: Si on sait qu'on a des grosses rénos qui s'en viennent dans la prochaine année, prévoyons-le dans le renouvellement hypothécaire, surtout si c'est des rénovations d'amélioration de la propriété.
0: Ah oui.
1: Ça peut être pertinent d'utiliser l'hypothèque pour le financer. Puis même si on est quelques mois d'avance, ça va quand même coûter moins cher de faire ça plutôt que d'attendre puis le financer avec une marge de crédit personnelle, par exemple, qui va être plusieurs pourcentages
0: ben oui.
1: plus élevés qu'une
0: mm-hmm.
1: marge hypothécaire. Troisième idée d'optimisation, puis là, on passe vraiment en deuxième vitesse.
0: OK.
1: Donc, on peut utiliser notre actif, qui est notre propriété, notre maison ou un immeuble, deux fois en même temps. Donc, autrement dit, optimiser l'équité qu'on a bâtie sur la propriété.
0: OK.
1: Votre maison travaille pour vous de deux façons pour vos finances. Premièrement, la dette diminue. Au fil du temps, on rembourse l'hypothèque, la dette diminue. Mais en parallèle, la valeur de la propriété augmente.
0: Ben oui, c'est vrai.
1: Donc, ce qui vient créer de l'équité. Puis cette équité-là, ben, à travers les années, elle s'accumule puis elle augmente.
0: Ben oui.
1: On espère, c'est ça. Et cette équité-là peut devenir un levier vraiment puissant. Le grand défi avec l'immobilier, c'est que c'est pas liquide. On peut pas vendre une brique ou vendre une fenêtre
0: ouais,
1: pour mettre
0: ça.
1: 5 000 dans nos REER, tu sais, même si on a la valeur dans notre portefeuille, parce
0: mm-hmm.
1: que c'est un actif qui a une valeur, c'est immobilier. Donc,
0: ouais.
1: on ne peut pas sortir une partie. Mais d'avoir une marge hypothécaire, par exemple, en place, ça nous permet de garder la propriété et toutes ces fenêtres et toutes ces briques,
0: mm-hmm.
1: mais d'utiliser une partie de la valeur accumulée en parallèle pour investir
0: okay.
1: dans autre chose.
0: Ah oui, oui, oui.
1: Sans être obligé de vendre la propriété. Donc, quand on parle d'utiliser l'équité pour investir, c'est ce qu'on va appeler créer un effet de levier. C'est une stratégie qui est intéressante, mais qui doit être mise en place de façon très, très rigoureuse en fonction de votre tolérance au risque, votre profil d'investisseur, vos objectifs. Et ça doit définitivement être fait avec un professionnel financier certifié d'expérience
0: ouais, ouais.
1: qui comprend bien aussi comment implanter adéquatement ces stratégies-là.
0: Mm-hmm.
1: On en a des excellents chez Symbiose d'ailleurs. Donc, je vous donne un exemple concret. Une famille avec trois enfants, un revenu familial 170 000. Ils décident d'utiliser leur équité pour cotiser 20 000 dans leur REER. Résultat, ils vont aller rechercher entre 7 et 10 000 de retour d'impôt ou d'économie d'impôt selon la stratégie de REER utilisée. Mais aussi, ça va aller augmenter leurs allocations familiales pour l'année suivante.
0: Ah!
1: Enfin, il y a une différence entre 2 et 3 000 $ par année non imposable en allocation familiale. Donc, on va aller récupérer en tout entre 9 et 13 000 dès la première année. Mais là, on a encore le 20 000 dans notre REER.
0: Mais oui.
1: Donc, on a 20 000 dans notre poche gauche
0: mm-hmm.
1: et on est allé récupérer 13 000 dans notre poche droite.
0: C'est le fun, ça.
1: Donc, maintenant, on a combien dans nos poches?
0: Je ne suis pas bon en mathématiques.
1: 33.
0: 33.
1: 33 000.
0: Oui, finalement, c'était bien simple.
1: C'était bien simple. Donc, tu sais, ce qu'il faut retenir, c'est qu'en faisant des stratégies comme ça, quand on combine l'économie d'impôt, les allocations familiales, puis encore plus si on décide d'utiliser un retour ou les allocations augmentées pour remplir les régimes épargne-études, puis aller chercher 30 % de subvention,
0: ouais.
1: là, le retour commence à s'accumuler. Donc, c'est une façon de bonifier le capital qu'on met dans nos investissements et donc de faire croître notre valeur nette plus rapidement.
0: Ah.
1: Donc là, on est vraiment, là, c'est pas juste un renouvellement hypothécaire. Là, on tombe vraiment dans des stratégies
0: oui,
1: stratégie, de renouvellement
0: exact.
1: Hypothécaire.
0: Ouais, ouais, ouais.
1: Dans certains cas, on peut même rendre une partie de la dette déductible. C'est ce qu'on appelle la manœuvre Smith. J'embarque pas tout dans le détail de ça, mais l'idée est assez simple. On emprunte pour investir dans un compte non enregistré. On génère des revenus avec notre placement et on optimise fiscalement l'ensemble de la stratégie.
0: OK.
1: En gros, c'est ça. On peut même aller plus loin avec les opportunités liées à l'équité, soit d'utiliser la valeur pour bâtir quelque chose pour la prochaine génération.
0: Mm.
1: On peut remplir les REER pour nos enfants, pour nos petits-enfants aussi,
0: ben oui.
1: pour ceux qui ont des petits-enfants. Remplir leur CELI quand ils vont être à l'âge adulte
0: ouais.
1: ou même leur CELIA pour les aider à accéder à une première propriété.
0: Ah, ben oui.
1: Tu sais, donc, votre hypothèque, ça ne sert pas juste à financer notre maison ou nos projets, ça
0: mm-hmm.
1: peut aussi servir à bâtir le patrimoine pour les générations
0: C'est
1: futures.
0: Vrai, ben oui, ben oui.
1: Donc, la vraie question à se poser quand vous préparez votre renouvellement hypothécaire, c'est pas « est-ce que j'ai le meilleur taux? » C'est « est-ce que mon hypothèque, mon plus gros paiement mensuel, mon outil le plus puissant, travaille vraiment pour moi?
0: Mm-hmm. » Ouais. C'est la question, effectivement, à se poser.
1: C'est la question.
0: Merci beaucoup, Cynthia Laventure, du groupe Symbiose. Évidemment, renouvellement d'hypothèque. On est toutes là-dedans.
1: Toutes là-dedans.
0: Là-dedans. Puis ça dure encore un bout de temps. On est, ouais. Merci, ça nous éclaircit aussi pour le futur, qu'on voyait que, effectivement, on passe tout le temps à notre taux. On fait une bonne affaire, taux variable, tout ça. Mais là, on est ailleurs complètement. Et si les gens veulent rentrer en communication avec toi, Cynthia, c'est de quelle façon qu'on peut procéder?
1: Oui, on peut communiquer avec nous, dans le fond, via le site web gfsymbiose.com. On a aussi une panoplie d'outils, d'articles, de capsules que vous pouvez visionner pour vous aider à vous éclairer. Puis, tous nos informations de contact sont là. Vous pouvez aussi nous suivre sur Facebook, Instagram, LinkedIn. On est assez présents sur les réseaux.
0: Excellent. Merci. On se donne rendez-vous, nous autres, en studio la semaine prochaine. D'ici là, ben, bonne semaine. Puis, profite de la belle journée d'aujourd'hui.
1: Oui, merci. Toi aussi, Stéphane.
0: Merci beaucoup. Cynthia Laventure du groupe Symbiose. On s'en va en musique.

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1: Bonjour à tous, voici ce que l'on surveille pour vous dans l'actualité. Christine Fréchette a été reçue lundi par le président français Emmanuel Macron. Donald Trump annonce qu'il a renoncé à une attaque contre l'Iran aujourd'hui en réponse à une demande de dirigeants de pays du Golfe. Et au procès de Luigi Mangione, accusé du meurtre d'un grand patron d'une compagnie d'assurance à New York en 2024, certains éléments de preuve ont été retirés en raison d'une fouille illégale. Au sport, le Canadien élimine les Sabres. Plus de détails et d'autres nouvelles dans une trentaine de minutes.
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Taking Care of Business 1974. On va aller faire un tour, dernier coup d'œil du côté de la circule. Comment ça se passe sur nos routes? Je vais rafraîchir mon écran parce que ça change vite. Bon, écoutez, les points chauds, Laval, Couronne Nord, l'autoroute 15, direction sud, évidemment. C'est toujours depuis Blainville jusqu'à la métropolitaine. Là, c'est pas facile dans le territoire de Laval. Et du côté de la 13, direction sud également, Fabreville, Sainte-Dorothée. C'est assez compliqué, effectivement. Et c'est comme ça jusque de l'autre côté du pont Louis-Bisson pour traverser Laval-Montréal. La 19. Bon, la 19 voie des Filions Laval, c'est au ralenti. Et sur le pont Papineau, avant de rentrer sur le pont, là, pour les gens de direction Montréal, ça déborde jusque de l'autre côté de l'autoroute 440. Du côté de l'autoroute 440, d'ailleurs, c'est depuis Montée-Saint-François jusqu'à la 19. Et du côté de la métropole, métropolitaine ouest, on est toujours dans le territoire de Anjou jusqu'entre les 2-15. C'est calculer une bonne heure facile pour aller du côté de Descaries, boulevard Pinneuf de Laval. C'est sur le pont, c'est une dizaine, pas plus. L'autoroute Descaries, c'est au-delà de 50, même, je vous dirais, pas loin d'une heure pour aller d'un bout à l'autre. Du côté de l'autoroute Ville-Marie. Ville-Marie, c'est au ralenti. Évidemment, vous êtes nombreux. La 20, la Chine, la Salle, assez lourd, ça déborde même. La 640, Bonne Nouvelle, Saint-Eustache, c'est terminé. Par contre, du côté ouest, Rosemère, Boisbriand, là, pour la 15, un peu plus complexe ce matin. Du côté de la 25, Terrebonne, cette fois-ci, c'est toujours à l'auteur de la 640 jusqu'à Chemin Gascon. Et je regarde également, là, pour la 640, hauteur Terrebonne. Il y a sûrement eu un accrochage, un accident, là. C'est depuis, je vous dirais, en fait, si vous allez emprunter la 25 jusqu'à... Terrebonne, c'est pas facile, là, non plus. C'est lourd. Si vous avez des renseignements à nous donner, 450-688-7111. Les traversées, le pont de l'île aux Tourtes pour entrer sur le pont, un peu plus compliqué pour les gens de Vaudreuil, c'est 5 minutes, pas plus. Et le tunnel pour les traversées de la rive sud, on est toujours à la métropolitaine. Victoria, nombreux également. Pont-Mercier, pas facile dans les deux directions. Pour Champlain, les gens de Brossard pour entrer à Montréal, on frôle toujours l'autoroute 30 dans les deux directions, entrée ou sortie de Montréal. Pas facile pour Champlain. Et Jacques Cartier, on est, je vous dirais, à l'auteur de la rue Beaubien. Et le prix moyen à la pompe sur la métropole aux alentours de 1,88 $ pour le litre d'ordinaire.

le lendemain de la belle victoire du Canadien. Bye bye, Sabre de Buffalo. À partir de jeudi, ce sera contre Caroline, la Caroline, effectivement. Merci à Sylvie Pépin pour la chronique psychologie. Également, merci à Jean Perron pour la chronique de sport. Et également, merci pour la chronique Finance Symbiose, groupe financier avec Cynthia Aventure. Dans quelques instants, il est là, il est prêt! 4 jours de pas de radio, il est prêt à faire... Bon, il va me donner ma douche. Hey, bye tout le monde, on se parle demain. 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
3: Les prévisions du temps pour Montréal et la grande région métropolitaine aujourd'hui, mardi, c'est un ciel généralement nuageux, risque d'averse 60 % au cours des prochaines heures. Les vents sont légers à modérés aujourd'hui. On prévoit atteindre un maximum de 30 degrés. Généralement nuageux toujours ce soir et la nuit prochaine, 40 % de probabilité d'averse, avec des vents parfois en rafale jusqu'à 60 km à l'heure en soirée, minimum cette nuit de 18. C'est ensoleillé pour demain, mercredi, avec un maximum de 23. Le beau temps va demeurer d'ailleurs pour le reste de la semaine. On prévoit du temps ensoleillé jeudi et vendredi. Température de 16 jeudi et de 21 pour vendredi. La météo CNV à la 30e minute de l'heure.
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1: Hi-ha! Je suis de bonne humeur, Cadet a gagné. Je suis de bonne humeur, Yvan aussi. Et depuis vendredi, samedi, dimanche, lundi, j'étais en manque. Je suis en feu et je le retrouve dans sa voiture taxi. Yvon, Gabriel, Lucie, Yvon, j'ai pensé à toi hier soir.
2: Oui.
1: Est-ce que tu as jubilé devant la victoire imprévisible des Canadiens?
2: Pas vraiment, non. J'étais couché, il était 7 heures, puis après ça, je me suis relevé, il était 9h20. Ah, puis j'ai dit qu'on va regarder la troisième, puis ouais. Là, ils ont été en supplémentaire. Mais tu sais, c'est un jeu qui est dangereux. Monte, descend, ben, à un moment donné, comme New York a fait, ben.
1: Qui?
2: New York.
1: New Look, si.
2: Il y a deux Patriotes qui ont compté, Deneau et le petit Bolduc. et puis, l'autre a fini ça avec le crochet.
1: New Look, tu sais.
2: Le nouveau crochet.
1: Eh, bonne celle-là. Eh, très drôle. New Look, c'est vrai. Nouveau crochet. Donc, c'est toi, Patriotes qui ont scoré. Deneau, Bolduc et nouveau crochet.
2: Non.
1: Yvon, tu me fais rire, matin.
2: Ben, tu es obligé d'écouter ça en anglais parce que Cogeco ne nous fournit pas la partie d'hockey canadien en ondes parce que imagine-toi, notre sport national, faut l'écouter en anglais au 101 avec Cogeco.
1: Je comprends pas.
2: Je comprends rien dedans, moi non plus.
1: Ben, non. Et Cogeco, il dit juste en français. Il y a Martin Morgarur.
2: Oui, mais c'est, pour avoir le canal de Martin 98.5, il faut payer.
1: Ben, écoute, t'es donc ben cheap. Tu veux pas payer?
2: Pourquoi je payerais pour le sport national?
1: Ben oui, mais le sport national, il faut payer les joueurs.
2: Ah. Je pense qu'ils sont assez bien payés, merci.
1: Ben, écoute, ils voyagent en avion. C'est comme des employés de cirque du Shiner ou Barnum and Bailey. Ça. Ils font de ville en ville, des tours. C'est très dur. Puis la carrière était courte. Fait que je pense que des joueurs de hockey qui se sacrifient pour nous, on dit... Que ça arrive?
2: Ça va pas rire, j'ai assez mal aux dents, franchement.
1: T'as mal aux dents, va chez le dentiste.
2: Non, mais c'est vrai que tu sacrifies. Hey, franchement.
1: Ben, tu veux l'hystérie, la folie collective de la province
2: ben,
1: de Québec?
2: C'est du monde,
1: juste la province de Québec, le Canada, les États-Unis, le monde entier, partout, le centre Vidéotron était pacté, Centre Bell, Trois-Rivières, Mascouche, Terrebonne, Saint-Constant, le bas du fleuve, en Ontario, Toronto, Vancouver, aux États, hey, c'est...
2: Ah, ben là, arrête d'en mettre, franchement. C'est bien beau d'être partisan, mais j'ai-tu vraiment le temps d'aller m'exclaver au Centre Bell? Parce que je travaille demain matin, moi, là, les jeunes, là, qui ont resté là jusqu'à 10, 11 heures, là, minuit. Tu vois, quand des feux d'artifice sont sortis sur la rue du Canadien de Montréal,
1: que
2: la police s'en est mêlée, ça n'a pas été long, hein?
1: Ah oui, raconte.
2: Ils en veulent, ben, la police était au coin de Saint-Antoine et puis, ils attendaient, ils étaient à 300. Et puis, quand ils ont vu les feux d'artifice monter après l'immeuble de la Tour des Canadiens, oups! Là, ils ont parti, puis hey, t'imagines-tu le monde qui dort, qui voit le pétard sur sa galerie?
1: C'est très dangereux, il y avait-tu d'anti-émeute, quoi?
2: Ben, c'est sûr, le feu, ben oui, c'est sûr. C'est là qu'ils ont monté, commencé à monter. Là, il y a quelqu'un qui surveillait ça. Il a dit, oh, pas mieux de s'en aller, ils s'en viennent. Puis les chevaux étaient là, puis ils ont monté à la côte.
1: Ah, ouais, hey, ils ont pas monté ça à télévision?
2: Ben, c'est sûr qu'ils ne montreront pas au Wayada. C'est un astuce. Il y a pas les. Ça l'a bien fait. Il n'y a pas de problème. Hein, ils vont tout casser. Ouais. Hey, puis il y a des gens là, qui s'emmènent des sacs réutilisables là, pour aller faire leur commande après que la défaite du Canadien. Ils n'ont pas été faire de commission. Ils n'ont rien cassé.
1: Hey,
2: Non, mais c'est vrai.
1: non, Yvon, j'ai peur. Faut pas revivre les événements de 1993 alors
2: Ben,
1: que le
2: c'est ça, le
1: centre-ville
2: gars, il
1: était
2: dit.
1: saccagé, hein?
2: Ben non, mais tu sais, la femme, elle demande quand est-ce que t'as acheté ça, ce manteau-là? Ben, en 93, je l'ai pas acheté, ils me l'ont donné. Mais le Sainte-Catherine, la porte est ouverte. Donc, je suis rentré, j'en ai pris un, puis je suis en allé.
1: Bon, alors faut pas que la Coupe Stanley s'en vienne à Montréal. Ça, non, ça.
2: Oui, ils feront en parade une semaine après, tu sais, où les esprits vont se calmer.
1: Moi.
2: Mais bravo s'il y a gagne, hein, il n'y a pas de trouble.
1: Ouais, mais moi j'ai l'impression contre les Hurricanes, l'ouragan de la Caroline, les Canadiens vont se planter.
2: Non, non. Moi, je pense, j'ai confiance qu'ils vont gagner, mais il y a les autres dans l'autre division, là, où est-ce que Patrick s'est en allé quand il a
1: Oh,
2: quitté Montréal.
1: l'Avalanche et les Golden Knights. Ouais.
2: Ouais, les autres sont là aussi, fais attention.
1: Ouais. Hey, ça va être intéressant. On va avoir du hockey jusqu'au mois de juillet. Hein?
2: Ah ben c'est ça, puis
1: Ouais.
2: ils sont juste à continuer un peu vers septembre, ils vont commencer le 22 septembre.
1: Bon, prends-tu des pilules, Yvon?
2: Mais ben, j'en prends, c'est pour ça que j'avais arrêté d'en prendre, mais vu que je te parle, j'en prends moins quand je te parle.
1: Bon, as-tu un pilier? As-tu un pilulier?
2: Ben, c'est pour ça que je me suis levé hier, la deuxième, troisième période, j'avais pas fait mes médicaments, donc, hey, sais-tu que je prends 13 médicaments par mois?
1: Moi, j'en prends 8 par jour.
2: 8 par jour,
1: Oui, toi,
2: si,
1: t'en prends
2: bah.
1: 13 par mois.
2: Non, non, non, non, non, t'as 13 médicaments par mois. Ben, j'en prends 6 le matin, 6 le souper, 2, puis, imagine-toi,
1: Hey.
2: pour le sucre, pour le diabète, pour ma pression, puis pas de pression, deux pressions. Hey, je suis rendu comme Elvis.
1: Elvis Percy. Hey, Yvon, tu sais que tu vis dangereusement. Ta vie est en danger. Je regardais dans le journal ce matin, en page 5 du journal de Montréal, une erreur de pilulier tue une aînée de 84 ans. Toi, t'as 76, moi j'ai 83. On est les prochains. C'est dangereux. Moi, j'ai demandé justement au pharmacien l'autre jour, et ça se peut-tu que vous vous trompez? La petite fille qui met des pilules dans le pilulier, là, ça se peut-tu qu'elle se trompe? Il dit, non, je veux rien tout dire, monsieur Arcon, qu'est-ce que vous racontez là?
2: Non, non, non, ils peuvent se tromper facilement. Et puis moi, je sais qu'elle se prend parce que

0: commande en pharmacie, je vais avoir des pilules séparées dans des petits bocaux, puis je vais le mettre dans mon pilulier. Parce que j'ai remarqué une chose, depuis 2 ans, je prends des pilules 8 par jour, et des fois, la pilule n'a pas la même forme.
1: Non, pas la même forme, c'est normal, c'est l'enveloppe. C'est pour ça que tu peux commencer à gratter les mains. Ça pique, tu te grattes. Alors, tu appelles la pharmacie, ils vont dire, écoutez, on a changé le médicament que vous prenez pour le cœur, donc c'est l'enveloppe qui n'est pas la même chose.
0: Ben,
1: La pilule, elle se ressemble, mais c'est l'enveloppe qui est différente.
0: c'est exactement ce qu'il m'a dit. On a changé pour des génériques. J'ai dit,
1: C'est ça.
0: c'est-tu aussi bon que la vraie affaire? Il dit oui. C'est-tu aussi bon, Yvon?
1: Ben, c'est sûr.
0: Ben, les
1: C'est
0: mêmes
1: sûr
0: pics,
1: que
0: là,
1: c'est...
0: hey, si c'est vrai, les mêmes
1: Non,
0: pics.
1: c'est l'enveloppe, c'est pas la pilule qui est pas correcte.
0: Bon, m'a laissé faire l'enveloppe, m'a pas juste la pilule.
1: Ben, tu peux pas, parce que le médicament est dans la bouteille, puis elle va te demander, t'en as 30, habituellement, les contenants, c'est tout 30, et puis là, tu prends ça, et puis là, hey, je m'en sors avec mes mains grêles, ça bique, moi, je peux avoir les doigts gerbés. Mais là, hier, j'ai été porter mes pneus à mon ami Yves, et il a pris le temps, même toi. L'affaire des patriotes, mon Yves, il a pris le temps de changer mes pneus.
0: Wow. C'est
1: Parce
0: ça.
1: que,
0: Un chum, c'est un chum. C'est ça.
1: ben, c'est justement, puis
0: T'as
1: je
0: tenu.
1: souhaite une bonne journée.
0: As-tu connu Madame Gratton?
1: Madame.
0: Tu parlais que ça te piquait tantôt. As-tu connu Madame Gratton?
1: Grâce.
0: Elle avait deux garçons, un qui s'appelait Sam, puis l'autre qui s'appelait Pic. Puis à l'heure du souper, elle sortait dans Pointe-Saint-Charles-Saint-Henri. Sam Pic, Sam Pic, entrez manger. Le voisin était exaspéré, il sort dehors et dit, Madame, si ça vous pique, grattez-vous.
1: Non, ça, c'est vieux, ça se voit longtemps,
0: Ben
1: ça.
0: écoute, je raconte depuis 1963, à mes débuts à la radio. Je raconte encore, il y a toujours quelqu'un qui ne l'a pas
1: Alors,
0: entendu.
1: Madame Fréchette, qui était en France, elle a pu en profiter pour parler au délégué général, aussi qu'il l'a mis, les 30 milliards, en 2002, avant de quitter,
0: Ça, c'est vrai.
1: dans le bas de laine des Québécois.
0: Ouais. C'est sûr, le problème, c'est quoi? Les politiciens sont élus pour un terme, ils font beaucoup de dommages. Des fois, ils font 2 termes. Après ça, ils s'en vont, puis tous les dommages sont là. C'est une autre gang qui prend le
1: Oui, mais
0: pouvoir.
1: regarde, si tu regardes les états financiers de Paul Desmarais, hein, combien tu poses la question, tu regardes, et, ah, ici, tout est marqué. Parfait. Combien de papiers commerciaux il a resté pris avec, dis-moi un montant, là.
0: Ben, je sais pas, parce que moi,
1: La
0: j'ai...
1: famille Desmarais, je te parle de Power
0: Ouais,
1: Corporation.
0: mais les chiffres, là... Moi,
1: Zéro. Zéro parce qu'il les a passés à M. Rousseau, qui était le président de la Caisse de dépôt. Imagine-toi, 30 milliards de dollars.
0: Un instant, moi, je suis pas fort en chiffres, je suis plutôt homo, je parle
1: Regarde
0: avec
1: comme
0: des
1: le
0: mots,
1: monsieur,
0: oui.
1: comment s'appelle, non,
0: Quoi?
1: Aumont,
0: Qui
1: le président de la Caisse de dépôt aujourd'hui, il gagne 6 millions par année.
0: Ouais.
1: Hey, pour compter notre argent.
0: Ben
1: Puis là, il
0: oui.
1: était dans le train du REM, il dit des problèmes, on a commencé à éviter ça pour le REM, il va en avoir de moins en moins.
0: Justement.
1: Il y a 6 personnes qui embarquent dans le train du REM vendredi matin, le quatrième wagon, il se décroche. Oups!
0: Hey. Oh!
1: Là, tu dis, qu'est-ce qui se passe? Là, t'es rendu
0: Qu'est-ce
1: dans le
0: qui se
1: bout de
0: passe?
1: Rome, là.
0: Ah.
1: Alors, qu'est-ce qu'il fait?
0: Non.
1: Le wagon, il s'est en allé parce qu'il était cédulé pour se faire laver.
0: Ah, il
1: Fait
0: s'est
1: que,
0: allé,
1: les...
0: il s'est allé tout seul au garage se faire
1: Ben,
0: laver.
1: c'est sûr, il n'y a pas de chauffeur. Mais il reste une chose, que les gens qui étaient à bord, ils ont pris le téléphone, ils ont appelé, il y a des numéros de téléphone que tu peux appeler. Ah, s'il n'y a pas de problème, monsieur, ils disent, on va aller vous raccrocher après. Alors, ils ont lavé le wagon, proprement, et puis, ils ont parti, puis ils sont raccrochés, puis ils sont revenus à Montréal.
0: Ben c'est beau, ils n'ont pas d'affaires, ils ont eu un lavage
1: Non.
0: gratis.
1: Non, mais c'est que, quand je lave mon char, moi, si, j'embarque pas un client avec moi, franchement.
0: Ben, c'est une bonne idée. J'embarquerai, toi, moi. Hey, bon, parlant de REM, la nouvelle branche part de West Island pour aller en ville ou est-ce qu'elle atterrit à Gare Centrale?
1: Ah, ben oui, le cœur du REM, c'est la gare centrale. Sais-tu à quel endroit qu'ils sont quand ils démarrent à 5 heures le matin, quand ils démarrent les wagons du REM?

0: J'ai aucune idée.
1: Le gars, il était brassard. Amène-toi. Ils ont mis un gars au CN. Le gars, il est sur le quai. Puis il dit, OK, allume le 8. Il allume... Oui, non, il dit, il n'est pas allumé. Allume le 8. Non, il est éteint. Bon, laisse faire le 8. Envoie le 7. Imagine-toi, il ne sera pas mieux de prendre le gars puis l'envoyer à la gare centrale, si c'est bol.
0: Oh, mais comment ça se fait que tu sais tout ça, toi?
1: Ben, parce que j'écoute des nouvelles. C'est bol.
0: Okay.
1: Hey, imagine-toi les 8 personnes qui étaient dans le train puis qui sont après faire laver. Ah, ben, ils vont être beaux, c'est sûr.
0: Ben,
1: mais,
0: ouais.
1: Tu sais, ils ont dit, énervez-vous pas, restez calme.
0: Ben,
1: on
0: ouais.
1: va aller où ça, on va, quand il va sortir de son cycle,
0: ouais.
1: on va prendre au vol. Fait qu'ils ont envoyé un wagon,
0: ben, ouais.
1: les chercher. Hey, sais-tu que tous les terrains à qui ça appartient, c'est vrai?
0: Non.
1: À la famille Desmarais, tous les terrains qui sont des terres agricoles, la protection du territoire agricole, elle a dit non, ce sera pas des rails, ce sera pas des lavotos, il y a personne. Hey, le centre d'achat, le 10-30, c'était qui, ça?
0: Je sais pas.
1: À la famille Desmarais.
0: Bon.
1: Franchement, réveillez-vous, Robert.
0: Ben maintenant, nous savons, mais Yvon, on va conclure, ceux qui sont, sont pas bien en train... Si tu te sens mal en train, prends l'autobus ou prends le taxi d'Yvon. Voilà.
1: Non, la question est pas là. La question est, dis-moi avec par qui t'es dirigé. Puis regarde, comme Mme Fréchette, là,
0: bon.
1: elle a pas en profiter de dire à Rousseau où c'est que tu l'as mis le 30 milliards.
0: Ouais. Écoute, Yvon, le temps alloué est expiré. On va en parler. La chasse aux 30 millions. Demain.
1: Non, pas 30 millions, 30 milliards.
0: OK, la chasse aux 30 milliards, demain matin, 8h30, à CNV et au AM.
1: Ah, le gars, il y a eu une commission parlementaire en 2002, puis on s'est découvert. Oui, mais la question, elle était de savoir, au mois de juillet, là, combien de papiers commerciaux appartenaient à la Caisse de dépôt?
0: Oui.
1: Le gars, il dit aucun. Mais pourquoi qu'au mois de septembre, il y en a 30 millions qui ont été achetés?
0: Chauffeur de taxi, Yvon, je vous arrête. On en parle demain matin. On
1: c'est
0: reprend...
1: qui m'a dit ça? C'est monsieur... Ah oui, c'est mon ami le Robin des Bois, le Robin des Banques. C'est lui qui m'a dit ça.
0: Donc, on en parle demain matin. On ouvre la saison de la chasse aux 30 milliards.
1: OK.
0: Yvon.
1: Hein?
0: Bonne journée, bonne semaine. T'es en feu.
1: Aussi, je prends pas de pilule aujourd'hui. Ça a bien été. Je t'ai parlé, pas de pilule.
0: Mais c'est grâce à moi. On remet ça demain matin, 8h30, Yvon. Bonne
1: Merci
0: journée.
1: Merci beaucoup, docteur. Merci, docteur.
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3: Bonjour à tous. Bon mardi, ici Louis Martin-Nicolas. Bienvenue à notre antenne. La première ministre du Québec, Christine Fréchette, a été reçue lundi par le président français Emmanuel Macron afin de renforcer la coopération, notamment dans l'aéronautique et les minerais critiques. Christine Fréchette a aussi rencontré le premier ministre français Sébastien Lecornu. Les échanges ont porté notamment sur la hausse des exportations québécoises vers la France, l'intelligence artificielle et la Banque de la Défense, dont le siège social officiel reste toujours à déterminer au Canada. Le président français Emmanuel Macron ne s'est pas engagé auprès de Mme Fréchette à appuyer la candidature de Montréal afin d'accueillir le siège social de cette Banque de la Défense, comme l'espérait la première ministre. Les États-Unis ont pris la décision de suspendre la Commission permanente canado-américaine de défense. Dans une série de publications sur le réseau social X, le sous-secrétaire à la Défense des États-Unis, Elbridge Colby, a annoncé que Washington souhaitait réévaluer comment ce comité bénéficie à la défense commune de l'Amérique du Nord. Le Canada, selon lui, n'a pas réalisé de progrès crédibles sur ses engagements en matière de défense. L'Iran a répondu à une nouvelle proposition des Américains visant à sortir de l'impasse diplomatique et à mettre fin à la guerre au Moyen-Orient, a indiqué lundi le ministère des Affaires étrangères iranien. L'Iran a répété ses exigences, réclamant en particulier le déblocage des avoirs iraniens gelés à l'étranger et la levée des sanctions internationales qui portent durement atteinte à son économie. Le porte-parole iranien a également insisté sur le versement de réparations pour la guerre qu'il juge illégale et sans fondement. Par ailleurs, le président Trump a annoncé qu'il avait renoncé à une attaque contre l'Iran prévue aujourd'hui en réponse à une demande de dirigeants de pays du Golfe. Il a affirmé que des négociations sérieuses avaient lieu. Et un juge américain a tranché en faveur de Luigi Mangione lundi. Mangione est accusé du meurtre d'un grand patron d'une compagnie d'assurance à New York en décembre 2024, en pleine rue. Mangione et son équipe d'avocats cherchaient à faire exclure certains éléments de preuve en raison d'une perquisition illégale. Le juge a estimé en faveur de l'accusé que la police avait fouillé le sac à dos de l'homme de manière illégale, sans mandat. Le procès, rappelons-le, pour meurtre doit débuter le 8 septembre prochain. Un autre procès fédéral également prévu dans cette affaire devrait débuter en novembre. Et finalement, au sport au hockey, le Canadien de Montréal, au 7e match, élimine les Sabres de Buffalo. Voilà ce qui complète notre bulletin d'information, les manchettes CNV, à la 45e minute de l'heure.
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1: Bonjour! On est mardi le 19 mai. On revient à la normale. On retourne à l'ouvrage. On va travailler comme le castor. Pas agréable.

potin. Travailler, le travail, c'est la santé. L'oisiveté est la mère de tous les vices que je peux revenir là-dessus. Ginny C. Reilly, I'm

0: Ah, ça sonne de cowboy, ça. C'est Paul Daraich qui m'a demandé ça. Il a pris son Power Bird. Il était en bonne santé. Il dit, attends, fais-moi tourner, après. Oui, pas Paul, c'est fait, hein. Il est vieux, il est en santé. Le créateur de Pro Bird qu'on voit à télévision, Paul Daraich, j'en consomme. J'en ai déjà pris. C'est vrai que ça marche. Le gars qui a inventé ça, il a 98 ans. Il y a d'un homme de 60, BD Vetonaut. Savez-vous qui sur la planète vit le plus vieux? De quel pays on vit vieux? Ça n'a pas de maudit bon sens. Voulez-vous le savoir? Bon, moi, j'apprenais ça hier. Les Japonais, oui, ont la population la plus âgée de la planète. Le Québec suit d'ailleurs de très près. On sait que le sirop d'érable a des ingrédients miraculeux. Alors, on exporte beaucoup au Japon des Japonais qui mangent notre sirop d'érable. Ils aiment ça comme des petits fous. Nous autres avec. C'est pour ça qu'on est en santé. J'ai des chiffres qui viennent d'être publiés. Ouais. En 2022, l'espérance de vie des Canadiens, incluant la province du Québec, qui fait partie du Canada, chez les hommes, on constate une augmentation de 6,4 ans. Les hommes vivent en moyenne, la moyenne, 77 ans. Vous savez qu'il y a des nonagénaires, 90 ans et plus, 100 ans, et les femmes vivent encore plus vieilles. Hey, j'ai des Jeannette Bertrand, 101, la femme de Rojam, 106. C'est parce que les femmes ont une autre philosophie de la vie. Les hommes, tu sais, ils se prennent souvent l'ego, ils se prennent pour un autre, ils se regardent marcher, un chaud donné, des beaux petits vêtements, pis t'sais. La femme est plus raisonnable. C'est la femme qui, après avoir mis des enfants au monde et travaillé, c'est pour ça qu'on voit de plus en plus de femmes au pouvoir. Ainsi, une fille née l'année passée peut vivre 4 ans de plus qu'un homme. C'est intéressant, hein? Ces données sont tirées de Statistique Canada. Et ça m'a fait plaisir de vous les transmettre. Autre bonne nouvelle, je ne sais pas si vous allez au zoo de Granby. Moi, j'allais là avant au zoo de Granby. J'étais à Cogeco Télévision avec les anges du matin. J'allais au zoo de Granby, ça me prenait un billet pour rentrer, puis un billet pour sortir. Tu sais, finalement, j'ai découvert, pas loin de Montréal, le parc Safari. Monsieur Rangé, qui est là depuis des années, il fait, hey, le parc Safari, à quand remonte votre dernière visite? C'est plus ce que c'était en 70, en 90, pendant 2000, là. 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Allez-y!
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4: D'abord au hockey, eh bien le parcours du Canadien de Montréal se poursuivra maintenant en Caroline du Nord. Alex Newhook a marqué le but victorieux à 11 minutes 22 secondes de la période de prolongation du 7e match, permettant au club montréalais de l'emporter 3-2 contre les Sabres de Buffalo hier au KeyBank Center dans l'ultime affrontement de leur série demi-finale de l'Association de l'Est. Grâce à cette victoire décisive, le tricolore obtient son billet pour la finale de l'Association de l'Est où il croisera le fer avec les Hurricanes de la Caroline dès jeudi. Le Canadien avait pourtant vu une avance de 2-0 lui glisser entre les doigts au cours de la rencontre, mais malgré ce retour des sabres, Newhook a finalement joué les sauveurs en prolongation pour offrir la victoire aux visiteurs. Après le match, l'entraîneur Martin Saint-Louis n'en avait que pour ses joueurs.
5: Moi, ça, je suis tellement content pour eux autres de vivre ça, des Game 7, puis d'avancer, Newhook, d'aller chercher un but en overtime. Il n'y a pas un feeling que tu peux décrire pour un joueur de scorer en overtime dans une série, puis surtout une Game 7. Moi, je suis content de l'expérience qu'ils sont capables de vivre, tu sais, puis même si on n'aurait pas gagné ce match-là, cette expérience-là, tu peux pas acheter ça. Mais je suis content qu'on continue, tu sais, pour eux autres. C'est dur à décrire.
4: Philippe Dano et Zachary Bolduc avaient auparavant procuré les devants aux Canadiens dès la première période. Devant le filet, Jacob Daubech a connu une performance remarquable en repoussant 37 tirs pour préserver les espoirs des siens. Daubech, spectaculaire, a contribué largement à cette qualification pour la finale de l'Est. Pendant ce temps, la victoire de Montréal a laissé filer une première occasion de mettre la main sur la Coupe Walter, une conquête qui aurait marqué un moment historique pour l'organisation. L'équipe montréalaise a finalement subi un revers de 2-1 face à la charge d'Ottawa lors du troisième affrontement de la série finale de la Ligue professionnelle de hockey féminin, disputée hier soir au Centre Canadian Tire à Ottawa. Grâce à cette victoire obtenue devant ses partisans, la charge a réussi à éviter l'élimination et à prolonger la série finale. Ottawa a ainsi forcé la présentation d'un quatrième duel qui aura lieu mercredi soir, encore une fois, au Centre Canadian Tire. Au football, les Alouettes de Montréal ont annoncé hier la signature de l'ancien carrière du Rouge et hors de l'Université Laval, Arnaud Desjardins. Âgé de 26 ans, Desjardins a pris part à 7 rencontres en 2025. Il a terminé au premier rang au pays avec un taux d'efficacité de 75,6% de passes complétées. Et au sport, au baseball, défaite des Blue Jays de Toronto 7-6 hier soir à New York face aux Yankees. CNV Sport, à la première minute de l'heure.
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La radio, c'est magique, c'est merveilleux, c'est incroyable, c'est phénoménal. Et la radio numérique, surtout, j'écoutais la madame qui disait, c'est quand vous avez ça dans le téléphone, dans votre ordi, on a des caméras en studio, vous voyez vos admetteurs, dans l'auto, ben, on écoute AM. D'ailleurs, il y a une vague AM qui frappe la radio, parce que les FM, ils font toutes la même maudite poutine. Hey, avez-vous vu Cricri? Christine, moi je l'appelle familièrement Cricri. J'ai rencontré l'autre jour aussi. Cricri, comment vas-tu? Elle partait à rire. Très sympathique. On levait avec des Français, là. Wow! Hein? Elle était à l'aise, tu sais. Cricri, je t'aime. Oui, les Français, tu as créé bonne impression. Puis elle a découvert, elle est déjà allée en France. Il n'y a pas un Québécois qui n'est pas allé en France. T'sais. Moi, je suis allé en 84, j'ai vu la RSC de Trion, la Tour Eiffel, je suis allé voir les Tiffets de Pierre, puis envoyons par là. Ah, bien, Marc Lavoine a fait une chanson, « C'est ça la France ».

0: Vive la France! Diane La France est là, samedi et dimanche, entre midi et une heure. Vive la France! Hey, la France a colonisé la Martinique, la Guadeloupe. On est en euro là-bas. Et on pourrait faire des affaires avec les Français, parce qu'on est des Français, nous autres. On n'est pas des Québécois, des Canadiens. On est des immigrants. Nos ancêtres viennent de l'autre bord. Oui, la plupart du monde. D'ailleurs, il y a des noms qui sont semblables ici, puis ainsi de suite. Il y a juste moi qui est différent. Oui, je suis d'origine belge-allemande. Pendant la guerre 39-45, ma grand-mère a fait l'amour avec un soldat allemand, j'imagine. Elle est venue ici, elle a laissé sa fille ici, elle a été adoptée, ma mère, par une famille de Saint-Jérôme. Et puis, la main de ma mère est tournée l'autre bord avec son mari. Alors, c'est ça. Puis, je suis né pendant la guerre. On est tous des immigrants, sérieusement. Sérieusement. Vous allez en France? On est comme chez nous. Moi, je suis allé plusieurs fois. J'adore la France. Je pensais immigrer là un moment donné, oui. Je suis allé à cause des courses de chevaux. Là-bas, on a l'Auto-Québec ici. Là-bas, ils appellent ça le tiercé. Tu achètes un billet et puis c'est valide pour des courses de chevaux. Et ça pogne. Il y a des tabagies, des tiercés partout. Ah oui, donc par là. Puis, ah, c'est quelque chose. Alors, si vous allez en France, appelez-moi avant. Je vais vous faire quelques recommandations. Moi, je suis allé pas loin des Champs-Élysées, l'ARC de Triomphe, l'Arc de Triomphe, un hôtel qui s'appelait le Friedland. C'était assez miteux, la douche était tout petite. Il frappait à la porte le matin, puis il me laissait un café puis un croissant. Je me promène sur les Champs-Élysées et j'aperçois pas le Georges V. Le monsieur était dehors avec des glands blancs. Alors, j'ai sorti ma carte de crédit et j'ai resté au Georges V. C'était pas le même prix, mais c'était... Je suis allé au McDonald's, là. Je suis allé au VU. Là-bas, quand tu vas au VU, il y a un placier. Il s'assoit devant toi. Il tend vers le bas sa main, puis là, il tend ta main vers toi. Faut donner un pourboire au piacé. Si vous allez voir un film en France, n'oubliez pas un généreux pourboire.
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2: 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Bonjour à tous, voici ce que l'on surveille pour vous dans l'actualité. Christine Fréchette a été reçue lundi par le président français Emmanuel Macron. Donald Trump annonce qu'il a renoncé à une attaque contre l'Iran aujourd'hui en réponse à une demande de dirigeants de pays du Golfe. Et au procès de Luigi Mangione, accusé du meurtre d'un grand patron d'une compagnie d'assurance à New York en 2024, certains éléments de preuve ont été retirés en raison d'une fouille illégale. Au sport, le Canadien élimine les Sabres. Plus de détails et d'autres nouvelles dans une trentaine de minutes.
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1: C'est lui, le vrai, exposé en vitrine au duo Centre Laval, du lundi au jeudi, entre 8h30 et 11h. Venez le voir en personne ou encore, grâce à la radio numérique, vous l'avez dans le téléphone, dans l'ordi, il y a des caméras, vous le voyez dans toute sa splendeur, portant fièrement le chandail des Canadiens de Montréal, l'édition 93, le numéro 33, Patrick Roy et Jacques Demers. On n'a pas vu la coupe depuis ce temps-là. Hein? Et sais-tu quoi? J'ai l'impression que c'est humainement possible cette année. On regarde la frénésie, le moteur économique que sont les Canadiens de Montréal. Wow, c'est à suivre. Dans le temps, dans les années 50, dans le vieux forum, oui, Maurice Richard et tout le monde, ils faisaient courir des foules aussi. Et Nino, qui était aux États-Unis en même temps que les Canadiens de Montréal, vous savez de qui je parle? Elvis. Dans ce temps-là, il y avait 2-3 postes de TV, il y avait 4-5 postes de radio. Alors, c'était quelque chose. On le voyait. Il y avait une émission américaine qui s'appelait, en noir et blanc, qui s'appelait The Ed Sullivan Show. Ed Sullivan Show. Welcome to your show. Here he is. Now Elvis Presley.

Thank you very much. Merci, Elvis. Qui a fait la version de I want you, I need you, I love you, la version québécoise de cette chanson? Qui? Oui, Johnny Farago. Je t'aime, je te veux, et encore. Et c'est quelque chose. Elvis Forever. Je dois souligner, lors de mon anniversaire de naissance, le 5 mai dernier, le patron, le président de communication Nouvelle Vision m'a offert en cadeau un cadre géant, un IMAX d'Elvis en couleur animée. Wow! Je sais pas où il a pris ça, mais si jamais vous voulez un cadre géant comme le mien d'Elvis, communiquez avec Nicolas par Radio CNV. Il va vous dire où il a pris ça. Je veux pas savoir combien ça a coûté. Ça a dû coûter cher. Merci beaucoup. L'autre jour, vendredi, il était là, vendredi matin, j'ai laissé ici une bouteille d'eau man-made. Oui, parce qu'il y a un magasin qui vend des caleçons, des choses étant ce caleçon, puis ils vendent des culottes. Puis là, ils ont sorti de l'eau. Alors, ils donnent une bouteille d'eau. L'eau man-made. C'est quelque chose. J'avais laissé à Nicolas. Il l'a pas bu. Elle traîne ici. Alors, je vais laisser une autre semaine. Si elle boit pas vendredi, ben, je vais la récupérer. Puis moi, je vais boire l'eau man-made puisque je porte fièrement. Dites pas ça à personne, là. Les caleçons man-made.

Les années 60, Johnny Hallyday, Elvis et français, jusqu'à minuit, Walter Pickett, original.

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1: Hey, Johnny Hallyday, j'ai fait la tournée avec lui, hein. Il est venu au Canada, Pierre David, de la famille David. Je me souviens. Encore, une autre fois. Pour ma voisine d'en haut, les Hollies en 72, Long, Cool Woman.
0: Let's rock!

0: quel âge avez-vous en 72? Tout le monde dansait au temps des Holly. One cool woman. Yeah. OK, let it on. 72. Quelqu'un qui est né dans les années 40. Je connais bien du monde qui sont nés dans les années 70. Ils ont manqué de meilleur les années 40, 60. Hein, c'était de bon temps. Comment voyez-vous l'avenir? Question. Comment voyez-vous l'avenir? À votre avis, le monde va empirer, rester le même ou s'améliorer? Je sais, moi. J'ai l'intelligence intuitive, l'intelligence artificielle. Oui, grâce à l'intelligence artificielle, ça va s'améliorer. Maintenant, vous le savez. D'ailleurs, les Canadiens, pensez-vous, hey, ils s'en vont à troisième série et le Journal de Montréal cite ce matin « Wow! Wow! Ça continue! » C'est quelque chose, hein? La victoire du CH fait exploser de joie Montréal. Nous sommes heureux et nous explosons de joie. Et ce n'est qu'un début. Le meilleur est à venir. Ça commence jeudi soir. Je pensais que c'était au Centre Bell, ça allait que c'est l'autre bord aux États. Hey, on va le monter aux Américains, là, hein? On n'est pas des Elvis Graton, nous autres. On va le monter, la Coupe Stanley, c'est à nous autres.
1: Michel W. Duguay, partage.

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1: Les prévisions du temps pour Montréal et la grande région métropolitaine aujourd'hui, mardi. C'est un ciel généralement nuageux, risque d'averse 60 % au cours des prochaines heures. Les vents sont légers à modérés aujourd'hui. On prévoit atteindre un maximum de 30 degrés. Généralement nuageux toujours ce soir et de la nuit prochaine, 40 % de probabilité d'averse, avec des vents parfois en rafale jusqu'à 60 km à l'heure en soirée. Minimum cette nuit de 18. C'est ensoleillé pour demain, mercredi, avec un maximum de 23. Le beau temps va demeurer d'ailleurs pour le reste de la semaine. On prévoit du temps ensoleillé jeudi et vendredi. Température de 16 jeudi et de 21 pour vendredi. La météo CNV à la 30e minute de l'heure.

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1: Ah ben, Arcan est de retour à la radio. 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Vous souvenez-vous de l'année 67, l'année des expos? Hey, je me suis marié, moi, pour la première fois, en septembre 67. Ça a duré 6 mois. Après ça, j'ai déménagé à Ottawa. Mais c'était l'année des expos. C'est quelque chose. Moi, j'allais là parce que je parlais plusieurs langues. J'ai animé dans des pavillons. À la ronde, il y avait le petit carrousel de chevaux. J'étais en direct avec une roulotte d'un poste de radio qui n'existe plus maintenant. Mais j'étais dans la roulotte avec Christine Lamère. On faisait des émissions en direct de l'expo. Puis c'est une roulotte, hein. Alors, quand on était dehors, on avait une table, tu sais, on se cachait pas dans la roulotte, on avait une table dehors, puis on animait. Il y a du monde qui rentrait dans la roulotte, puis il allait faire des besoins des toilettes. Mais la toilette n'était pas bloquée. À un moment donné, ça sentait le job, on va dessus. On fait que là, ce qu'on a fait, quand on sortait dehors, on boirait la porte. Des souvenirs comme ça. Mais c'était ces valeurs qu'on n'a pas gardées des bâtiments officiels. Il reste le Casino Montréal, là, ils ont récupéré, je pense, le pavillon de la France, puis l'autre bébelle à côté, mais tu sais, un casino sur une île artificielle. On se souvient que l'île Notre-Dame, c'était le métro de Montréal, ils envoyaient les camions, et c'est une île artificielle. C'est quelque chose. En gros, on entendait à la radio, cette année-là, Simon et Garfunkel. Deux gars qui formaient un couple uni. Ils s'aimaient d'amour et ils chantaient « Homeward Bound ».

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Simon & Garfunkel live on stage par la magie de radio sur CNV et AM 940. Beau dommage 74. Le Big Boy!

Le Pig Boy, c'est le Road Runner. On l'appelait Yvan Cournoyer, le Road Runner à l'époque. Yvan, il devait être tellement content. C'est un bon gars. Moi, j'ai côtoyé à sa brasserie, il l'a plus, à la Chine. C'est, hey, il était là. Ben, hey. J'ai rencontré moi, des joueurs de hockey dans les années 75-80. D'ailleurs, dans mon scrapbook, Nicolas, dans mon scrapbook, je suis posé avec la Coupe Stanley. Il n'y a pas grand monde qui l'a. Puis, elle était petite dans sa... Ben oui, 75, 50 ans. Wow! Et en 2025, elle a eu plus de volume parce qu'il y a d'autres équipes, mais c'est toujours la même. Alors, si vous saviez, elle aime se faire cajoler. C'est la coupe, ça dit, c'est féminin. Elle t'apprend dans tes bras, là, puis t'as flatte. Puis, oh! Puis là, oh! Son chaleur, puis, oh!

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1: Bonjour à tous, bon mardi, ici Louis Martin-Nicolas, bienvenue à notre antenne. La première ministre du Québec, Christine Fréchette, a été reçue lundi par le président français Emmanuel Macron afin de renforcer la coopération, notamment dans l'aéronautique et les minerais critiques. Christine Fréchette a aussi rencontré le premier ministre français Sébastien Lecornu. Les échanges ont porté notamment sur la hausse des exportations québécoises vers la France, l'intelligence artificielle et la Banque de la Défense, dont le siège social officiel reste toujours à déterminer au Canada. Le président français Emmanuel Macron ne s'est pas engagé auprès de Mme Fréchette à appuyer la candidature de Montréal afin d'accueillir le siège social de cette Banque de la Défense, comme l'espérait la première ministre. Les États-Unis ont pris la décision de suspendre la Commission permanente canado-américaine de défense. Dans une série de publications sur le réseau social X, le sous-secrétaire à la Défense des États-Unis, Elbridge Colby, a annoncé que Washington souhaitait réévaluer comment ce comité bénéficie à la défense commune de l'Amérique du Nord. Le Canada, selon lui, n'a pas réalisé de progrès crédibles sur ses engagements en matière de défense. L'Iran a répondu à une nouvelle proposition des Américains visant à sortir de l'impasse diplomatique et à mettre fin à la guerre au Moyen-Orient, a indiqué lundi le ministère des Affaires étrangères iranien. L'Iran a répété ses exigences, réclamant en particulier le déblocage des avoirs iraniens gelés à l'étranger et la levée des sanctions internationales qui portent durement atteinte à son économie. Le porte-parole iranien a également insisté sur le versement de réparations pour la guerre qu'il juge illégale et sans fondement. Par ailleurs, le président Trump a annoncé qu'il avait renoncé à une attaque contre l'Iran prévue aujourd'hui en réponse à une demande de dirigeants de pays du Golfe. Il a affirmé que des négociations sérieuses avaient lieu. Et un juge américain a tranché en faveur de Luigi Mangione lundi. Mangione est accusé du meurtre d'un grand patron d'une compagnie d'assurance à New York en décembre 2024, en pleine rue. Mangione et son équipe d'avocats cherchaient à faire exclure certains éléments de preuve en raison d'une perquisition illégale. Le juge a estimé en faveur de l'accusé que la police avait fouillé le sac à dos de l'homme de manière illégale, sans mandat. Le procès, rappelons-le, pour meurtre doit débuter le 8 septembre prochain. Un autre procès fédéral également prévu dans cette affaire devrait débuter en novembre. Et finalement au sport au hockey, le Canadien de Montréal, au septième match, élimine les Sabres de Buffalo. Voilà ce qui complète notre bulletin d'information, les manchettes CNV, à la 45e minute de l'heure.
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1: 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Puis, oui, à Montréal, en fin de semaine, ça va être quelque chose. C'est le Grand Prix de Formule 1. Oh! Et les escortes, ils veulent faire la grève. Les danseuses, les escortes, ils veulent faire la grève. Je sais pas pourquoi. On viendra là-dessus. Pourtant, c'est le plus vieux métier au monde. J'ai fait une enquête là-dessus avec mon bureau. Ah, je reçois un texto à l'instant. OK, Louise Duplessis, Arcan dit c'est la fête à Claude Blanchard. Il aurait 94. Si Claude Blanchard était vivant, il aurait 94 ans. J'ai bien connu Claude. J'allais à son émission comme invité. Et pendant les pauses commerciales, il y avait une bouteille de rhum Bacardi. Il buvait ça avec du Pepsi ou du Kick-Cola. Puis il était une bête bonne. C'était tout un personnage. C'est pour ça. Je suis bon humeur. C'est aussi. Alors, revenons au sujet qui nous intéresse. Les filles veulent faire la grève. Et certaines ont décidé... Ils font la grève officiellement, mais plusieurs d'entre elles vont travailler en dessous de la table.

Mon père m'a toujours dit, la censure, ça existe. Si tu vas avoir des enfants, tu fais ce que tu dois. Sinon, tu fais pas ça. Que ça, c'est censuré. Le chef de police de Hawaï, connaissez-vous Fred McGarrett, Hawaï 5-0, l'émission de télévision? Vous souvenez-vous de Dragnet? C'était en noir et blanc. Je me souviens pas des acteurs. Ça allait comme ceci. Los Angeles, California. Bam, bam, bam, bam. I work here. I'm a cop. Ah, je me souviens de ça. Mais surtout de Hawaï 5-0. Steve McGarrett. D'ailleurs, les nouveaux mariés allaient tous à Hawaï. Savez-vous pourquoi les nouveaux mariés en voyage de noces à Hawaï, hein? Vous savez pas? J'allais l'apprendre ce matin. Oui, Robert Arquin va vous dire. Les nouveaux mariés allaient en voyage de noces à Hawaï parce que la nouvelle mariée à Hawaï goûtait.

0: Bon. Elle veut déjà aller à Hawaï. Moi, je suis allé, oui. Faut pas aller à Honolulu. C'est comme Miami, tu sais, des gros hôtels. Pis en, donc, je sais pas, mais ça. Mais tu vois des petites îles autour. Ah, ben là, des Hawaïennes. Je suis arrivé là, comprends-tu? Puis ils me faisaient l'œil, mais j'étais un mec malon. Je restais tranquille. Bon. Là-bas, il y a un pousse-pousse. C'est un gars, il y a un carrosse. Tu sais, comme un cheval, mais le cheval, c'est un gars, à la place du cheval. Il est tout seul. Puis, il y a soit deux personnes dans le buggy, puis tu fais le tour c'est spécial. Ils sont faits fort. J'ai dit, j'ai donné un généreux pour boire, d'ailleurs. C'est l'heure du rendez-vous des aînés, comme à chaque mardi. Maryse est parmi nous. Elle est là dans un moment.
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2: D'abord au hockey, eh bien le parcours du Canadien de Montréal se poursuivra maintenant en Caroline du Nord. Alex Newhook a marqué le but victorieux à 11 minutes 22 secondes de la période de prolongation du 7e match, permettant au club montréalais de l'emporter 3-2 contre les Sabres de Buffalo hier au KeyBank Center dans l'ultime affrontement de leur série demi-finale de l'Association de l'Est. Grâce à cette victoire décisive, le tricolore obtient son billet pour la finale de l'Association de l'Est où il croisera le fer avec les Hurricanes de la Caroline dès jeudi. Le Canadien avait pourtant vu une avance de 2-0 lui glisser entre les doigts au cours de la rencontre, mais malgré ce retour des sabres, Newhook a finalement joué les sauveurs en prolongation pour offrir la victoire aux visiteurs. Après le match, l'entraîneur Martin Saint-Louis n'en avait que pour ses joueurs.
3: Moi, ça, je suis tellement content pour eux autres de vivre ça, des Game 7, puis d'avancer, Newhook, d'aller chercher un but en overtime. Il n'y a pas un feeling que tu peux décrire pour un joueur de scorer en overtime dans une série, puis surtout une Game 7. Moi, je suis content de l'expérience qu'ils sont capables de vivre, tu sais, puis même si on n'aurait pas gagné ce match-là, cette expérience-là, tu peux pas acheter ça. Mais je suis content qu'on continue, tu sais, pour eux autres. C'est dur à décrire.
2: Philippe Dano et Zachary Bolduc avaient auparavant procuré les devants aux Canadiens dès la première période. Devant le filet, Jacob Daubèche a connu une performance remarquable en repoussant 37 tirs pour préserver les espoirs des siens. Daubèche, spectaculaire, a contribué largement à cette qualification pour la finale de l'Est. Pendant ce temps, la victoire de Montréal a laissé filer une première occasion de mettre la main sur la Coupe Walter, une conquête qui aurait marqué un moment historique pour l'organisation. L'équipe montréalaise a finalement subi un revers de 2-1 face à la Charge d'Ottawa lors du troisième affrontement de la série finale de la Ligue professionnelle de hockey féminin, disputée hier soir au Centre Canadian Tire à Ottawa. Grâce à cette victoire obtenue devant ses partisans, la Charge a réussi à éviter l'élimination et à prolonger la série finale. Ottawa a ainsi forcé la présentation d'un quatrième duel qui aura lieu mercredi soir, encore une fois, au Centre Canadian Tire. Au football, les Alouettes de Montréal ont annoncé hier la signature de l'ancien quart arrière du Rouge et hors de l'Université Laval, Arnaud Desjardins. Âgé de 26 ans, Desjardins a pris part à 7 rencontres en 2025. Il a terminé au premier rang au pays avec un taux d'efficacité de 75,6% de passes complétées. Et au sport, au baseball, défaite des Blue Jays de Toronto 7-6 hier soir à New York face aux Yankees. CNV Sport, à la première minute de l'heure.
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0: C'est l'heure du rendez-vous des aînés, centre communautaire, le rendez-vous des aînés au coin de Proulx et Concorde à Laval. Et Maryse nous donne des bonnes nouvelles. Il y a une bonne nouvelle en partant devant chez vous, là.
3: Ben oui, depuis 10 ans qu'on réclamait un feu de circulation, Proulx et des Laurentides, et la ville est présentement en travaux pour installer le feu de circulation piéton pour aider nos personnes âgées à traverser la rue.
0: Le maire Boyer est très, très, très... Moi, j'ai rencontré personnellement. J'ai 83 ans, je suis un jeune homme. Il m'appelait Monsieur Arcan, Monsieur Laval, puis en bas dedans. Tu sais, il est très sympathique à la cause des aînés.
3: Oui, très sympathique.
0: Qu'est-ce qui se passe au rendez-vous des aînés cette semaine?
3: Alors, cette semaine, il y a le Dîner du monde avec le thème du pays qui est la Syrie. C'est vendredi. Alors, c'est 15 $. Pourquoi c'est un peu plus cher? C'est parce que c'est vraiment un menu spécial axé sur le pays qu'on présente.
0: On découvre les cuisines du monde.
3: En plein ça.
0: Les fêtes gourmandes.
3: Et oui, et c'est à petit prix.
0: Ouais, absolument.
3: Ensuite, ben, pour cette semaine, les inscriptions se poursuivent. Alors, on peut toujours appeler au 450-667-8836 et laisser son nom et téléphone au poste 211. On va vous rappeler, faites-vous-en pas, 24 à 48 heures, et on vous rappelle.
0: Ça, c'est du service. L'amendement, combien ça coûte pour être membre du rendez-vous des aînés?
3: Alors, pour être membre, c'est 20 $ par année, et ça offre beaucoup de...
0: Gratuité?
3: Pas de gratuité, de privilèges.
0: De privilèges, OK.
3: Si je regarde juste pour le dîner les dîners du monde, le membre va payer 15 $, ouais. Mais un non-membre va payer 25.
0: OK.
3: Alors, il y a des différences assez notoires, même dans les sorties, il y a des prix membres et non-membres.
0: Il y a des avantages à être membre.
3: Il y a beaucoup d'avantages.
0: Parfait. On revient à ce qui se passe cette semaine.
3: Alors, pour cette semaine, c'est à peu près tout ce qui arrive.
0: Des projets futurs, parce que l'avenir est dans le futur.
3: Alors, les projets futurs, vous avez le 5 juin une sortie qui est histoire et culture locale. Alors, dans deux musées, le musée Marguerite Bourgeois.
0: Oui.
3: Et le château Ramsay. Et un dîner à la maison grecque.
0: Wow! Ça coûte combien, ça?
3: Le prix pour un membre est de 99 $ et un non-membre, 114.
0: Mais c'est pas cher, puis tout ce cas-là. Le lunch inclus, puis tout?
3: Oui.
0: Bravo.
3: Ben, le lunch inclus, wow. Oui.
0: OK. Et à l'horizon lointain?
3: Ben, à l'horizon lointain, il va y avoir le 9 juin... Pour les amateurs de jardin, c'est comment préparer un jardin de pluie.
0: On aura l'occasion d'en reparler.
3: On en reparlera.
0: Okay.
3: Ensuite, bon, il y a toujours d'autres sorties à venir.
0: Ouais.
3: Des soupers.
0: Pour tout savoir, avez-vous un site Internet ou un magazine?
3: Oui, on a un site Internet qui est sur Facebook.
0: Oui.
3: Le Facebook, CCRVA Laval.
0: OK.
3: Et notre site Internet où on pourra trouver le programme d'activité complet est le www.cccrva.org.
0: Bon, c'est tout un alphabet. Pour le magazine, le Centre communautaire, rendez-vous des aînés, le programme des activités, on a allé le prendre chez vous?
3: On peut venir le prendre chez nous ou on peut le consulter aussi directement sur le site Internet.
0: Merveilleux. Maryse, merci beaucoup. On se revoit la semaine prochaine.
3: La semaine prochaine,
0: Yes, même heure, même poste. Christopher Cross. Oh, à vapeur et à voile, 1980. Sailing.

0: Ouais, c'est si beau, ça, les amateurs de voile et de bateaux, hein? D'ailleurs, en fin de semaine, je regardais les cours d'eau qui ceinturent Laval, la rivière des Méniles, la rivière des Prairies. Ça a commencé. Les skidoo, ça a de l'eau. Pas un skidoo, les motos marines. Eh, Seigneur, ça fait du bruit. Puis il y a quelques Pepsi qui ont son bateau, puis ils mettent la musique tellement forte. C'est sur le bas de l'eau, puis t'entends leur musique, puis on va être dedans. Alors, un conseil, baissez le volume un petit peu, s'il vous plaît, mon oncle n'aime pas ça.
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2: 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Bonjour à tous, voici ce que l'on surveille pour vous dans l'actualité. Christine Fréchette a été reçue lundi par le président français Emmanuel Macron. Donald Trump annonce qu'il a renoncé à une attaque contre l'Iran aujourd'hui en réponse à une demande de dirigeants de pays du Golfe. Et au procès de Luigi Mangione, accusé du meurtre d'un grand patron d'une compagnie d'assurance à New York en 2024, certains éléments de preuve ont été retirés en raison d'une fouille illégale. Au sport, le Canadien élimine les Sabres. Plus de détails et d'autres nouvelles dans une trentaine
1: de
2: minutes.
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Beatles, Twitch and Shout. Je me souviens, c'est écrit, c'est les plaques des autos. Je me souviens. Twitch and Shout, les baronnets avaient fait ça en français. Est-ce que tu m'aimes quand je danse comme ça? Est-ce que tu m'aimes? Je ne ferai pas tout, là. Nicolas, on va s'arracher les cheveux. Hey boy, c'était le bon temps, les Beatles. L'invasion britannique, les autres ont suivi après. Restez là, le meilleur est à venir. 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

Hey, là, on est dans le jus avec Juice Newton, Chromo 4, Lance de Pic, Queen of Hearts.

Mais ça, jouer aux cartes, moi, j'ai jamais aimé ça, jouer aux cartes. J'aime mieux jouer Scrabble, au Monopoly, des choses. Les cartes, ça me tentait. Le 2 de pique, un valet, va-t-on. Ouais. Quand j'étais plus jeune, on jouait à Pisseuse. Le 21. OK. Une carte gagnante. Oui. Herbert Léonard. Pour le plaisir, vous souvenez-vous de cette chanson-là? Herbert Léonard, il était une vedette dans les années 60-70. Il est venu avec la grande tournée des artistes d'autrefois. Joël Denis était dans la revue et Mario Lirette était l'animateur. Ils ont parcouru la province de Québec. Mario, ça fait belle lurette qui est ici, là. Il est là le samedi entre 1h et 5h. Il est précédé de Monsieur Tatou. Il n'y a pas un pouce carré de son corps qui n'est pas tatoué. Et s'il faisait de la télévision, là, ça, on verrait, mais il fait de la radio, W. Puis il y a Diane La France. Miss Hansik, 72, qui est là entre midi et 1h. Palpage Jean-Jacques, voici Herbert Léonard pour un peu d'amour, 1967.

0: L'été arrive et la fièvre, de changer de taux. Ah, si bien, hein, parce que on annonce des prix des fois. Mettons exemple, 33 000. Là, vous regardez transport, préparation et frais d'administration non inclus, taxes en su. Où on voit transport, préparation et frais d'administration inclus. Ah, l'autre jour, je magasinais pour changer de véhicule. C'est question d'avoir... On a la fièvre de... On veut un nouveau char, tu sais. C'est un paiement. Tu mets 84 mois, 72 mois, whatever. Là, je regardais ça. Et non, j'ai fait ton rayon, mon homme. Tu me rappelleras. Ouais. Alors, j'attends des nouvelles. Est-ce qu'il va me rappeler?
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3: Les prévisions du temps pour Montréal et la grande région métropolitaine aujourd'hui, mardi, c'est un ciel généralement nuageux, risque d'averse 60% au cours des prochaines heures. Les vents sont légers à modérés aujourd'hui. On prévoit atteindre un maximum de 30 degrés. Généralement nuageux toujours ce soir et la nuit prochaine, 40% de probabilité d'averse, avec des vents parfois en rafale jusqu'à 60 km à l'heure en soirée, minimum cette nuit de 18. C'est ensoleillé pour demain, mercredi, avec un maximum de 23. Le beau temps va demeurer d'ailleurs pour le reste de la semaine. On prévoit du temps ensoleillé jeudi et vendredi. Température de 16 jeudi et de 21 pour vendredi. La météo CNV à la 30e minute de l'heure.

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1: C'est lui, Friday en personne, dans le vitrine au centre Laval, de 11h, de 8h30 à 11h, lundi au jeudi. Ils sont arrivés dans le décor en 74 avec, pour un instant, Harmonium de la chambre au salon.

0: souvenir de l'année 70, All Is, He Ain't Heavy, Is Bubble, Bubble. Donald Trump est un méchant vendeur. Il est en train de vendre sa salle de bal de la Maison-Blanche. Et on le voit, des pancartes, des papiers, n'importe quoi. Lui, il sait maîtriser les médias. Il a compris ça. Ouais. Il maîtrise. Si les médias l'ignoraient demain matin, il remettrait sa démission. C'est ça. On n'arrête pas de parler de lui. En ce moment, il cause un tort irréparable à Cuba, à somnant pour rien, comme il le fait en Iran, comme il fait... Ça dépend de quel côté il met ses shorts le matin à 7h20, tu sais. C'est... Cuba a besoin d'aide et il y a plusieurs pays au monde qui vont venir en aide. On se souvient de de l'époque où les Russes étaient à Cuba. Hein? Il y en avait de l'Alada, puis on se tenait tranquille, on ne s'écœurait pas. Mais depuis le départ de Fidel Castro, la relève n'est pas assurée. Comme et Castro avait la pogne. Hein? Là, si on verra, hein? Que sera, sera, whatever will be, will be. L'avenir, c'est dans le futur.
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2: Bonjour à tous, bon mardi, ici Louis-Martin Nicolas, bienvenue à notre antenne. La première ministre du Québec, Christine Fréchette, a été reçue lundi par le président français Emmanuel Macron afin de renforcer la coopération, notamment dans l'aéronautique et les minerais critiques. Christine Fréchette a aussi rencontré le premier ministre français Sébastien Lecornu. Les échanges ont porté notamment sur la hausse des exportations québécoises vers la France, l'intelligence artificielle et la Banque de la Défense, dont le siège social officiel reste toujours à déterminer au Canada. Le président français Emmanuel Macron ne s'est pas engagé auprès de Mme Fréchette à appuyer la candidature de Montréal afin d'accueillir le siège social de cette Banque de la Défense, comme l'espérait la première ministre. Les États-Unis ont pris la décision de suspendre la Commission permanente canado-américaine de défense. Dans une série de publications sur le réseau social X, le sous-secrétaire à la Défense des États-Unis, Elbridge Colby, a annoncé que Washington souhaitait réévaluer comment ce comité bénéficie à la défense commune de l'Amérique du Nord. Le Canada, selon lui, n'a pas réalisé de progrès crédibles sur ses engagements en matière de défense. L'Iran a répondu à une nouvelle proposition des Américains visant à sortir de l'impasse diplomatique et à mettre fin à la guerre au Moyen-Orient, a indiqué lundi le ministère des Affaires étrangères iranien. L'Iran a répété ses exigences, réclamant en particulier le déblocage des avoirs iraniens gelés à l'étranger et la levée des sanctions internationales qui portent durement atteinte à son économie. Le porte-parole iranien a également insisté sur le versement de réparations pour la guerre, qu'il juge illégale et sans fondement. Par ailleurs, le président Trump a annoncé qu'il avait renoncé à une attaque contre l'Iran prévue aujourd'hui en réponse à une demande de dirigeants de pays du Golfe. Il a affirmé que des négociations sérieuses avaient lieu. Et un juge américain a tranché en faveur de Luigi Mangione lundi. Mangione est accusé du meurtre d'un grand patron d'une compagnie d'assurance à New York en décembre 2024 en pleine rue.

0: Anjoni et son équipe d'avocats cherchaient à faire exclure certains éléments de preuve en raison d'une perquisition illégale. Le juge a estimé en faveur de l'accusé que la police avait fouillé le sac à dos de l'homme de manière illégale, sans mandat. Le procès, rappelons-le, pour meurtre doit débuter le 8 septembre prochain. Un autre procès fédéral également prévu dans cette affaire devrait débuter en novembre. Et finalement, au sport au hockey, le Canadien de Montréal, au 7e match, élimine les Sabres de Buffalo. Voilà ce qui complète notre bulletin d'information, les manchettes CNV, à la 45e minute de l'heure.
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une chanson de circonstance, puis If You Leave Me Now, justement, je vais en aller, je vais venir demain matin à 8h30 jusqu'à 11h, toute la journée. Les filles, calmez-vous, des meilleures chansons que vous aimez. Demain matin, Radio Réveil, Stéphane Dujard de 6h30.

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2: D'abord au hockey, eh bien le parcours du Canadien de Montréal se poursuivra maintenant en Caroline du Nord. Alex Newhook a marqué le but victorieux à 11 minutes 22 secondes de la période de prolongation du 7e match, permettant au club montréalais de l'emporter 3-2 contre les Sabres de Buffalo hier au KeyBank Center dans l'ultime affrontement de leur série demi-finale de l'Association de l'Est. Grâce à cette victoire décisive, le tricolore obtient son billet pour la finale de l'Association de l'Est où il croisera le fer avec les Hurricanes de la Caroline dès jeudi. Le Canadien avait pourtant vu une avance de 2-0 lui glisser entre les doigts au cours de la rencontre, mais malgré ce retour des sabres, Newhook a finalement joué les sauveurs en prolongation pour offrir la victoire aux visiteurs. Après le match, l'entraîneur Martin Saint-Louis n'en avait que pour ses joueurs.
3: Moi, ça, je suis tellement content pour eux autres de vivre ça, des Game 7, puis d'avancer, Newhook, d'aller chercher un but en overtime. Il n'y a pas un feeling que tu peux décrire pour un joueur de scorer en overtime dans une série, puis surtout une Game 7. Moi, je suis content de l'expérience qu'ils sont capables de vivre, tu sais, puis même si on n'aurait pas gagné ce match-là, cette expérience-là, tu peux pas acheter ça. Mais je suis content qu'on continue, tu sais, pour eux autres. C'est dur à décrire.
2: Philippe Dano et Zachary Bolduc avaient auparavant procuré les devants aux Canadiens dès la première période. Devant le filet, Jacob Daubech a connu une performance remarquable en repoussant 37 tirs pour préserver les espoirs des siens. Daubech, spectaculaire, a contribué largement à cette qualification pour la finale de l'Est. Pendant ce temps, la victoire de Montréal a laissé filer une première occasion de mettre la main sur la Coupe Walter, une conquête qui aurait marqué un moment historique pour l'organisation. L'équipe montréalaise a finalement subi un revers de 2-1 face à la Charge d'Ottawa lors du troisième affrontement de la série finale de la Ligue professionnelle de hockey féminin, disputée hier soir au Centre Canadian Tire à Ottawa. Grâce à cette victoire obtenue devant ses partisans, la Charge a réussi à éviter l'élimination et à prolonger la série finale. Ottawa a ainsi forcé la présentation d'un quatrième duel qui aura lieu mercredi soir, encore une fois, au Centre Canadian Tire. Au football, les Alouettes de Montréal ont annoncé hier la signature de l'ancien quart arrière du Rouge et hors de l'Université Laval, Arnaud Desjardins. Âgé de 26 ans, Desjardins a pris part à 7 rencontres en 2025. Il a terminé au premier rang au pays avec un taux d'efficacité de 75,6% de passes complétées. Et au sport, au baseball, défaite des Blue Jays de Toronto 7-6 hier soir à New York face aux Yankees. CNV Sport, à la première minute de l'heure.
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1: Les prévisions du temps pour Montréal et la grande région métropolitaine aujourd'hui, mardi. C'est un ciel généralement nuageux, risque d'averse 60 % au cours des prochaines heures. Les vents sont légers à modérés aujourd'hui. On prévoit atteindre un maximum de 30 degrés. Généralement nuageux toujours ce soir et la nuit prochaine, 40 % de probabilité d'averse, avec des vents parfois en rafale jusqu'à 60 km à l'heure en soirée, minimum cette nuit de 18. C'est ensoleillé pour demain, mercredi, avec un maximum de 23. Le beau temps va demeurer d'ailleurs pour le reste de la semaine. On prévoit du temps ensoleillé jeudi et vendredi. Température de 16 jeudi et de 21 pour vendredi. La météo CNV à la 30e minute de l'heure.

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1: Aujourd'hui, mardi 19 mai, bonjour à tous, voici vos informations. D'abord, dossier sensible en France, aujourd'hui un député français a interpellé la première ministre Christine Fréchette en visite à Paris au sujet de l'abolition du programme de l'expérience québécoise ainsi que de sa promesse de le rouvrir pour une période de 2 ans. Cette intervention a eu lieu à huis clos lors d'une rencontre avec la présidente de l'Assemblée nationale française, Yaël Braun-Pivet, et plusieurs élus français. L'entourage de Mme Fréchette n'a pas révélé l'identité du député ayant soulevé cette question, mais a précisé que la première ministre avait expliqué sa nouvelle approche du PEC. Le programme de l'expérience québécoise avait été instauré par Mme Fréchette lorsqu'elle occupait le poste de ministre de l'Immigration. Ce programme ouvrait une voie accélérée vers la résidence permanente aux étudiants étrangers diplômés au Québec, ainsi qu'aux travailleurs étrangers temporaires déjà établis dans la province. Un comité d'experts mandaté par le gouvernement de Terre-Neuve et Labrador estime que le projet d'accord énergétique conclu avec Hydro-Québec ne sert pas adéquatement les intérêts de la province. Dans un rapport publié aujourd'hui, ce groupe composé de 3 spécialistes exprime que plusieurs inquiétudes au sujet de l'accord cadre non contraignant signé entre les deux provinces en 2024. Dans un rapport qui sera publié aujourd'hui, ce groupe composé de 3 spécialistes exprime plusieurs inquiétudes au sujet de l'accord cadre non contraignant signé entre les deux provinces en 2024. Le comité conclut notamment que l'entente ne garantirait pas suffisamment d'électricité à Terre-Neuve et Labrador, ce qui pourrait freiner le développement des secteurs très énergivores comme l'exploitation minière et ralentir la croissance économique à long terme. La guerre en Iran continue d'alimenter l'inflation au Canada, celle-ci étant passée de 2,4% en mars à 2,8% en avril. Au Québec, l'augmentation des prix atteint maintenant 3% selon les données de Statistique Canada. Initialement concentrée sur le prix de l'essence, la hausse des coûts s'est progressivement étendue à plusieurs catégories de produits. Malgré tout, la hausse des prix demeure plus importante que ce qu'avait anticipé la majorité des économistes. Les États-Unis ont imposé des droits de douane compensateurs sur les champignons frais cultivés au Canada à la suite d'une enquête du Département américain du commerce, une enquête que l'industrie canadienne qualifie de profondément viciée. Cette décision publiée hier dans le Federal Register prévoit des droits de douane de 2,84% sur la majorité des champignons frais canadiens exportés vers les États-Unis. L'industrie canadienne du champignon pourrait toutefois contester cette mesure grâce au mécanisme d'appel prévu par l'accord Canada-États-Unis-Mexique. Toujours aux États-Unis, Kevin Warsh, choisi par Donald Trump pour diriger la puissante banque centrale américaine, la Réserve fédérale, prêtera serment vendredi à la Maison-Blanche en présence du président américain. Sa nomination pour un mandat de 4 ans avait été approuvée la semaine dernière par le Sénat. Kevin

0: Warsh devra composer avec Donald Trump, qui est bien décidé à influencer les orientations de la politique monétaire américaine. Il succède à Jerome Powell, dont le mandat a pris fin vendredi dernier. Déjà membre du Conseil des gouverneurs de la Réserve fédérale entre 2006 et 2011, Kevin Warsh fait actuellement l'objet de critiques de la part de l'opposition démocrate, qui le considère comme un pantin de Donald Trump. Et à l'international, au moins 4 personnes ont perdu la vie et plus d'une vingtaine d'autres ont été blessées hier lors d'attaques russes menées à l'aide de missiles et de drones dans la région de Tchernigiv et de Soumy dans le nord de l'Ukraine, selon les autorités locales. Plus tôt aujourd'hui, la société gazière ukrainienne Naftogaz avait affirmé que la Russie avait attaqué ses installations pour une troisième journée consécutive, cette fois dans la région de Tchernigiv. Et au sport, au baseball, les Blue Jays de Toronto face aux Yankees de New York ce soir au Yankee Stadium. CNV Information, à la 45e minute de l'heure.
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0: que c'est facile de même?
1: Ma sœur va m'aider.
2: Ta sœur? Ta sœur, elle va te caler, Louise.
1: Et ma sœur est debout de son piédestal.
3: Le sais-tu ce que ta sœur a été obligée de faire pour arriver au ce là?
1: Puis elle a toute Montréal à ses pieds, t'en vas m'aider à monter à côté d'elle.
4: Puis laissez-la donc faire. Ça veut se casser la gueule.

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2: D'abord au hockey, au lendemain de la victoire du Canadien de Montréal hier à Buffalo, les amateurs sont encore sous le choc aujourd'hui. Le Canadien qui a remporté une deuxième série en 7 rencontres hier en prolongation par surcroît. Après la défaite inattendue de 8-3 lors du 6e match, la confiance des partisans était pourtant sérieusement ébranlée. Hier soir, Alex Newhook a propulsé son équipe en finale de l'Association de l'Est contre les puissants Hurricanes de la Caroline grâce à son but en prolongation. La série commence jeudi soir en Caroline. À Montréal, les partisans ont célébré avec intensité près du Centre Bell au point où les policiers ont dû intervenir. Les feux d'artifice étaient visibles un peu partout malgré les rappels des autorités concernant l'interdiction des pièces pyrotechniques et fumigènes autour de l'aréna. Malgré quelques débordements ici et là, la situation est demeurée bien moins grave que lors des importantes émeutes qui avaient éclaté lors des deux précédentes conquêtes de la Coupe Stanley par le tricolore. Toujours au hockey, il a fallu attendre la troisième période avant de voir le Canada inscrire ses premiers buts contre le Danemark au championnat du monde de hockey présenté à Fribourg. Sidney Crosby a récolté 4 mentions d'aide au cours des 20 dernières minutes et les Canadiens ont finalement signé une victoire de 5-1, conservant ainsi une fiche parfaite après 3 matchs depuis le début du tournoi. L'équipe profitera maintenant de 2 journées de repos avant d'affronter la Norvège demain, puis la Slovénie vendredi. Pendant ce temps, la Finlande a remporté un gain de 6-2. Les États-Unis, qui avaient perdu 3-1 contre la Suisse lors de leur premier match, ont ensuite facilement vaincu la Grande-Bretagne par la marque de 5-1. Au tennis, Bianca Andreescu a remporté aujourd'hui son premier match des qualifications en vue du tableau principal des Internationaux de France. L'Ontarienne a vaincu Daphné Impecci-Péricard en 2 manches de 6-3, 6-2. Par ailleurs, hier, les deux représentants canadiens engagés dans les qualifications ont bien amorcé leur parcours à Roland-Garros. Le Québécois Alexis Galarno a battu l'Argentin Alex Baréna, tandis que de son côté, l'Ontarien Liam Draxel a défait le Russe Lia Simakin en 3 manches également. Et au baseball, les Blue Jays de Toronto, toujours embourbés dans ce début de saison très difficile, incapables de trouver une véritable constance, eux qui n'ont plus qu'un demi-match d'avance sur les Red Sox de Boston qui occupent le dernier rang de la section Est, jouent à nouveau ce soir à New York contre les Yankees qui les ont battus hier. Les lanceurs partants pour Toronto, Dylan Cease, pour New York, Will Warren. Pendant ce temps, les Red Sox, victorieux hier, sont présentement à Kansas City afin d'y affronter les Royals pour le 2e match de cette série. CNV Sports, à la première minute de l'heure.
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1: Aujourd'hui, mardi 19 mai, bonjour à tous, voici vos informations. D'abord, dossier sensible en France, aujourd'hui un député français a interpellé la première ministre Christine Fréchette en visite à Paris au sujet de l'abolition du programme de l'expérience québécoise ainsi que de sa promesse de le rouvrir pour une période de 2 ans. Cette intervention a eu lieu à huis clos lors d'une rencontre avec la présidente de l'Assemblée nationale française, Yaël Braun-Pivet, et plusieurs élus français. L'entourage de Mme Fréchette n'a pas révélé l'identité du député ayant soulevé cette question, mais a précisé que la première ministre avait expliqué sa nouvelle approche du PEC. Le programme de l'expérience québécoise avait été instauré par Mme Fréchette lorsqu'elle occupait le poste de ministre de l'Immigration. Ce programme ouvrait une voie accélérée vers la résidence permanente aux étudiants étrangers diplômés au Québec, ainsi qu'aux travailleurs étrangers temporaires déjà établis dans la province. Un comité d'experts mandaté par le gouvernement de Terre-Neuve et Labrador estime que le projet d'accord énergétique conclu avec Hydro-Québec ne sert pas adéquatement les intérêts de la province. Dans un rapport publié aujourd'hui, ce groupe composé de 3 spécialistes exprime que plusieurs inquiétudes au sujet de l'accord cadre non contraignant signé entre les 2 provinces en 2024. Dans un rapport qui sera publié aujourd'hui, ce groupe composé de 3 spécialistes exprime plusieurs inquiétudes au sujet de l'accord cadre non contraignant signé entre les 2 provinces en 2024. Le comité conclut notamment que l'entente ne garantirait pas suffisamment d'électricité à Terre-Neuve et Labrador, ce qui pourrait freiner le développement des secteurs très énergivores comme l'exploitation minière et ralentir la croissance économique à long terme. La guerre en Iran continue d'alimenter l'inflation au Canada, celle-ci étant passée de 2,4% en mars à 2,8% en avril. Au Québec, l'augmentation des prix atteint maintenant 3% selon les données de Statistique Canada. Initialement concentrée sur le prix de l'essence, la hausse des coûts s'est progressive.

0: étendue à plusieurs catégories de produits. Malgré tout, la hausse des prix demeure plus importante que ce qu'avait anticipé la majorité des économistes. Les États-Unis ont imposé des droits de douane compensateurs sur les champignons frais cultivés au Canada à la suite d'une enquête du Département américain du commerce, une enquête que l'industrie canadienne qualifie de profondément viciée. Cette décision publiée hier dans le Federal Register prévoit des droits de douane de 2,84% sur la majorité des champignons frais canadiens exportés vers les États-Unis. L'industrie canadienne du champignon pourrait toutefois contester cette mesure grâce au mécanisme d'appel prévu par l'accord Canada-États-Unis-Mexique. Toujours aux États-Unis, Kevin Warsh, choisi par Donald Trump pour diriger la puissante banque centrale américaine, la Réserve fédérale, prêtera serment vendredi à la Maison-Blanche en présence du président américain. Sa nomination pour un mandat de 4 ans avait été approuvée la semaine dernière par le Sénat. Kevin Warsh devra composer avec Donald Trump, qui est bien décidé à influencer les orientations de la politique monétaire américaine. Il succède à Jerome Powell, dont le mandat a pris fin vendredi dernier. Déjà membre du Conseil des gouverneurs de la Réserve fédérale entre 2006 et 2011, Kevin Warsh fait actuellement l'objet de critiques de la part de l'opposition démocrate qui le considère comme un pantin de Donald Trump. Et à l'international, au moins 4 personnes ont perdu la vie et plus d'une 20aine d'autres ont été blessées hier lors d'attaques russes menées à l'aide de missiles et de drones dans la région de Tchernigiv et de Soumy dans le nord de l'Ukraine, selon les autorités locales. Plus tôt aujourd'hui, la société gazière ukrainienne Naftogaz avait affirmé que la Russie avait attaqué ses installations pour une 3e journée consécutive, cette fois dans la région de Tchernigiv. Et au sport au baseball, les Blue Jays de Toronto face aux Yankees de New York ce soir au Yankee Stadium. CNV Information à la 45e minute de l'heure.
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1: D'abord au hockey, au lendemain de la victoire du Canadien de Montréal hier à Buffalo, les amateurs sont encore sous le choc aujourd'hui. Le Canadien qui a remporté une deuxième série en 7 rencontres hier en prolongation par surcroît. Après la défaite inattendue de 8-3 lors du 6e match, la confiance des partisans était pourtant sérieusement ébranlée. Hier soir, Alex Newhook a propulsé son équipe en finale de l'Association de l'Est contre les puissants Hurricanes de la Caroline grâce à son but en prolongation. La série commence jeudi soir en Caroline. À Montréal, les partisans ont célébré avec intensité près du Centre Bell au point où les policiers ont dû intervenir. Les feux d'artifice étaient visibles un peu partout malgré les rappels des autorités concernant l'interdiction des pièces pyrotechniques et fumigènes autour de l'aréna. Malgré quelques débordements ici et là, la situation est demeurée bien moins grave que lors des importantes émeutes qui avaient éclaté lors des deux précédentes conquêtes de la Coupe Stanley par le tricolore. Toujours au hockey, il a fallu attendre la troisième période avant de voir le Canada inscrire ses premiers buts contre le Danemark au championnat du monde de hockey présenté à Fribourg. Sidney Crosby a récolté 4 mentions d'aide au cours des 20 dernières minutes et les Canadiens ont finalement signé une victoire de 5-1, conservant ainsi une fiche parfaite après 3 matchs depuis le début du tournoi. L'équipe profitera maintenant de 2 journées de repos avant d'affronter la Norvège demain, puis la Slovénie vendredi. Pendant ce temps, la Finlande a remporté un gain de 6-2. Les États-Unis, qui avaient perdu 3-1 contre la Suisse lors de leur premier match, ont ensuite facilement vaincu la Grande-Bretagne par la marque de 5-1. Au tennis, Bianca Andreescu a remporté aujourd'hui son premier match des qualifications en vue du tableau principal des Internationaux de France. L'Ontarienne a vaincu Daphné Impecci-Péricard en 2 manches de 6-3, 6-2. Par ailleurs, hier, les deux représentants canadiens engagés dans les qualifications ont bien amorcé leur parcours à Roland-Garros. Le Québécois Alexis Galarno a battu l'Argentin Alex Baréna, tandis que de son côté, l'Ontarien Liam Draxel a défait le Russe Lia Simakin en 3 manches également. Et au baseball, les Blue Jays de Toronto, toujours embourbés dans ce début de saison très difficile, incapables de trouver une véritable constance, eux qui n'ont plus qu'un demi-match d'avance sur les Red Sox de Boston qui occupent le dernier rang de la section Est, jouent à nouveau ce soir à New York contre les Yankees qui les ont battus hier. Les lanceurs partants pour Toronto, Dylan Cease, pour New York, Will Warren. Pendant ce temps, les Red Sox, victorieux hier, sont présentement à Kansas City afin d'y affronter les Royals pour le 2e match de cette série. CNV Sports, à la première minute de l'heure.
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1: 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Terre-Neuve critique l'accord énergétique avec Hydro-Québec. 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
3: Pour le Grand Montréal aujourd'hui, ça reste généralement nuageux avec 40% de probabilité d'averse, des vents à 20 km/h, des rafales à 40, un maximum de 29 degrés, un humidex à 35. Ce soir et cette nuit, généralement nuageux avec 40% de probabilité d'averse, des vents à 40 km/h, des rafales à 60, un minimum de 20 degrés. Demain, mercredi, généralement nuageux, 40% de probabilité d'averse tôt le matin, un dégagement en après-midi. Des vents avec des rafales à 50 km/h, un maximum de 22, un humidex à 25 demain. Et pour jeudi, du soleil, un maximum de 16 degrés. Pour Québec et le bas du fleuve, aujourd'hui, on a des averses, un maximum de 15 degrés. Ce soir et cette nuit, des nuages, 60% de probabilité d'averse, des vents du sud-ouest à 20 km/h, des rafales à 40, un minimum de 12. Demain, mercredi, généralement nuageux, 40% de probabilité d'averse le matin, un dégagement en après-midi, des vents avec des rafales à 30 km/h jusqu'à 50 même, un maximum de 23, des températures à la baisse pour atteindre 16 en après-midi. Et pour jeudi, du soleil, un maximum de 13 degrés. 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CNV Météo, à la 30e minute de l'heure.

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1: 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Allô Sylvie!
2: Salut, salut! Olé!
1: Olé, olé, olé! Hey, écoute, hein, c'était quelque chose hier, on jusqu'à la fin.
2: Ben, disons que, hey, moi, je dis ça y est, non. Et quand ils ont commencé à pas jouer, ben, parce que Buffalo, ils étaient organisés dans les, ils voulaient la, tu sais, l'avoir, la victoire, comme
1: ben oui,
2: naturellement.
1: C'est ça, là.
2: Mais ils ont joué très, très bien, mm-hmm. Buffalo. Mais nous autres, on court après le puck, là, tu sais, à un moment donné.
1: C'est
2: disons, non. Mais l'affaire, la bonne nouvelle, c'est qu'on avait Dobesch qui est là. Tu sais, Dobesch, il a fait des miracles. Mais là, il y a des ajustements à faire, mais on a gagné, j'en reviens pas encore.
1: Ouais, oh non, t'es bien content, puis ça finit pas trop tard hier, on s'est dit, bon, en prolongation, puis ben voilà, New York, encore une fois, qui a fait des miracles, ben, c'est son sixième ou son septième, en plus de ça.
2: Ouais, sais-tu ce que j'ai dit, ben, quand, tu sais, là, quand il jouait plus, là, en deuxième période, il jouait pas fort, le Canadien, ben, j'ai dit, ça va être New York qui va faire gagner le Canadien.
1: Ah, tu vois.
2: Puis c'est lui qui a fait.
1: C'est toi qui t'as réussi, c'est Sylvie, grâce à toi. Merci, Sylvie.
2: Ben, écoute, j'ai fait ça pour tout le monde, pour
1: ben
2: le
1: oui,
2: temps,
1: ben oui.
2: Complet du Québec, là, tu sais, et du Canada.
1: Ah, mon Dieu, mais c'est tellement le fun, parce que, tu sais, évidemment, il y a eu le Lightning de Tampa Bay, là, les Sabres de Buffalo, puis là, on s'en va avec contre la Caroline, là, c'est que ça va être... Ça va, ça va brasser.
2: Quand il dit Hurricane, là, c'est une vraie tempête.
1: C'est
2: hein,
1: ça,
2: autres,
1: c'est
2: quand
1: ça.
2: Je me souviens qu'on a joué contre eux autres, il faudrait qu'on fasse des statistiques pour savoir comment le game qu'on a gagné contre eux autres.
1: Oui, je vais demander à
2: Jean... C'était incroyable comment ils jouent eux autres.
1: Oui, je vais demander à Jean Perron. Bonne question, Sylvie.
2: Oui.
1: Bonne idée.
2: Les statistiques, puis voir qu'est-ce qu'on a besoin de faire pour... Parce que là, on a notre... Disons que notre défense n'est pas à point. Il y a quelque chose qui ne va pas. Là.
1: Il
2: faut réajuster une coupe d'affaires. Mais on gagne, on s'en fout, on y va d'après. Qu'est-ce qu'on... Tu sais, c'est la victoire, c'est un but. Fait
1: que, et voilà. Exactement. Sylvie Pépin, chronique psychologie du lundi au jeudi, 6h45 et en rediffusion à 13h30. Notre sujet, parce qu'évidemment, c'est une petite semaine de 4 jours, on va parler de notre propre victoire, nos propres victoires qu'on a.
2: Ben oui, écoute, si on pouvait mettre qu'est-ce qu'on a vécu hier avec le Canadien, on pourrait mettre ça en canne.
1: Oui.
2: Mettre ça dans une canne, tu l'ouvres de temps en temps parce que l'adrénaline serait conservée là.
1: Oui, vraiment. Ben oui, non, c'est ça.
2: C'est l'énergie de victoire positive.
1: Oui.
2: Hein, on pourrait prolonger l'état d'euphorie.
1: Mm-hmm.
2: Tu sais, là, aujourd'hui, là, si vous vous sentez un petit peu down, puis ou bien vous avez vous avez besoin d'énergie, pas besoin d'être down, tu veux tout simplement d'énergie, aller voir la fin de la game des Canadiens de Montréal, genre, OK?
1: Mais
2: l'énergie de l'instant, là, tu sais, là, faudrait qu'on l'applique dans nos vies, tu sais, là, parce que ça stimule notre système nerveux.
1: Oui, vraiment.
2: Comme là, on est tout excités. Si on était là hier, là, s'il avait perdu, là, on serait comme boum.
1: Ah ben oui, c'était terminé. Puis en plus, il va faire beau. Ben, il va faire 29 aujourd'hui. Avec,
2: il va faire de soleil?
1: Il fait ben un petit peu de soleil. Il y a 40% de pluie. Fait que tu sais, est comme pour nous autres aujourd'hui. Là. C'est extraordinaire.
2: C'est incroyable.
1: Tout
2: incroyable. On est en été, les gogoons embarquent. En tout cas, pas embarquent, je sais pas. Là, en tout cas. Ben, tu sais, faut ancrer nos victoires à nous, tu sais.
1: Oui.
2: Pour être dans, parce que là, on est en état d'euphorie. Bon, mais pourquoi pas emmagasiner ça, puis de dire qu'est-ce que moi je peux faire dans ma vie, hein, pour ancrer mes propres victoires.
1: C'est ça, oui, effectivement.
2: Peut-être se faire des nouveaux objectifs, peut-être.
1: Mmh.
2: Parce que si vous êtes dans une rue rocailleuse, c'est sur une route rocailleuse, puis il y a des lits de poules partout, puis vous rentrez dedans continuellement, vous dites ça fait mal, ça va briser mon temps.
1: Oui.
2: Ça serait peut-être bon de changer de route.
1: Ouais. Ou changer de char.
2: Sérieusement, là.
1: Ou changer de char.
2: Si tu restes là, ben, tu perds ton temps.
1: Ben oui,
2: tu comprends?
1: Ben oui.
2: Fait que tu peux pas aller, tu peux avoir de nouveaux objectifs si tu restes sur la même route.
1: Mm-hmm.
2: Faut que tu fasses des changements.
1: Ouais.
2: Le changement
1: ça,
2: fait que tu prends différentes routes. Puis oui, il y en a des embûches, il y a toutes sortes d'affaires. Il y a des risques. Mais écoute, en faisant ça, tu te retrouves. Où est-ce que tu as besoin de te retrouver?
1: Tellement.
2: C'est
1: mais
2: ça.
1: Oui.
2: Fait que là, on est toujours en cheminement, comme je dis tout le temps. Fait que là, on a différents enjeux, puis on se rend dans différentes situations, différentes routes. Où est-ce qu'on va, ouvrir des portes incroyables d'opportunités?
1: Ben oui, c'est sûr.
2: Tu peux pas voir la vie comme un problème. Tu vois ça comme une opportunité.
1: Oui, c'est vrai.
2: Parce notre vie, là, hein, on va se le dire, à tous les jours, là, c'est fait de petites victoires.
1: Oui, c'est...
2: Mais on les voit-tu, les petites victoires? Est-ce qu'on les voit, puis tout de suite, c'est passé?
1: Ouais, c'est ça l'affaire, c'est qu'on se rappelle plus des moments les plus toughs de la journée que des petites victoires, puis c'est un réflexe qu'on devrait tout arrêter.
2: Mais parce que là, ça passe inaperçu.
1: Ouais, ben oui.
2: Tu sais, parce que t'as pas besoin de te faire féliciter par quelqu'un quand c'est tes petites victoires à toi, on s'en fout, là.
1: Ouais.
2: Parce que c'est nous autres, on se nourrit de ça, là. Parce que ça nous procure des sentiments de fierté, puis de dire, écoute, j'ai fait une bonne affaire. Mais non! Là, on va penser, ben là, soir, il faut que je soupe, là, puis ça me tente pas, là, puis là, faut que je retourne au bureau, là, puis ça va être rough, tu sais, genre.
1: C'est ça. Ouais, ouais, non, mais c'est parce qu'on appréhende souvent, c'est qu'on va appréhender, on appréhende ce qui va se passer, puis c'est souvent, il y a des belles choses qui arrivent, là, on s'entend là-dessus, là.
2: Ben, parce que tu reçois des... Tu sais, là, je veux dire, t'as reçu des fleurs, puis là, t'as coup, t'attends le pot, tu sais.
1: Ouais.
2: Puis là, t'essayes de voir ce qu'est le maudit pot, tu sais. Mais non, il faut prendre ça. Puis se faire booster, tu sais, ça nous booste la confiance, hein?
1: Ouais.
2: Puis il faut absolument, hein, apprécier les réussites au quotidien, parce qu'on a des réussites à journée longue, mais là on attend le big bang.
1: Oui, t'sais? Oui, oui, la grosse affaire là, tu sais.
2: Hey, minute là, quelque chose d'énorme.
1: Ben oui, on tue la une, on veut celle-là.
2: Ben oui, c'est ça, exactement. Mais tu sais, une victoire personnelle, c'est vraiment l'aboutissement d'un défi aussi relevé.
1: Oui.
2: Tu sais, tu veux dire, toi, là, on va dire que tu travailles, là, tu sais, comme le Canadien a fait, là, on travaille fort, OK? Mm-hmm. Puis là, tout à coup, on a boum. La preuve de persévérance est là parce que tu as travaillé fort.
1: Ouais.
2: T'as rien sans rien.
1: C'est ça.
2: Quand tu changes de route aussi, là, t'as rien sans rien.
1: Oui.
2: Ça veut dire que tu vas avoir d'autres défis, mais des défis qui vont t'amener à grandir, défis qui vont t'amener à célébrer la vie. Tu sais, c'est de voir un différent paysage, c'est extraordinaire.
1: Ben oui, tellement.
2: Mais pourquoi qu'on reste toujours dans le même maudit chemin?
1: Parce qu'on est habitué, hein? C'est la routine, on en parlait la semaine passée. Ben voilà, exactement.
2: Puis c'est plate parce que on reste là puis on grandit pas. Pis on grandit pas, pas comme ça, on vit pas là. Fait que il faut célébrer ses victoires, grandes ou petites. Parce qu'on a un bien-être au quotidien, puis on l'a, ce bien-être-là, mais on veut pas les voir, toutes nos victoires-là. C'est peut-être qu'on pourrait peut-être les écrire.
1: Ah, hein? Ça, c'est bon, ça. Parce que souvent, on l'oublie, puis en fin de journée, avant d'aller au lit, on regarde nos petites victoires, puis on fait « Ah oui, c'est vrai, hey, j'avais oublié ça. » Tu sais, parce que là, t'es arrivé d'autres choses, le souper, les enfants, la routine qui s'installe, puis voilà. Fait que non,
2: écoute,
1: c'est bon.
2: C'est tellement important parce que là t'es écrit, hein? Tu prends conscience, hein, de ça parce que t'es écrit, hein? Puis là tu vois ton évolution.
1: Oui.
2: Parce que t'es écrit.
1: C'est
2: quand
1: ça.
2: Quand tu mets quelque chose, les écrits restent, hein?
1: Tout le temps, tout le temps.
2: Puis quand tu retournes à ça là, hein? Et puis tu lis ça, tu dis ah ben c'était ça. Oh mon Dieu, c'était-tu le fun là, tu revis ça.
1: C'est vrai, oui. Ah mon Dieu, tellement.
2: Hey.
1: Tellement. Hey.
2: On peut-tu se faire des petits plaisirs?
1: Ouais.
2: Hey, la vie, là, c'est faite pour être des plaisirs. C'est pas une vie. Tu sais, c'est un jeu d'erreur, la vie. On va se comprendre, là.
1: Oui.
2: On tourne à droite, ça va à gauche.
1: Ouais.
2: C'est comme ça. On est en zigzag continuellement.
1: Mm-hmm.
2: Mais les petits plaisirs en ça, tu sais? Tu sais, tu vas prendre un bon repas, là, c'est le fun, là. Tu peux aller sur les terrasses.
1: Mais oui.
2: Tu sais, parce qu'il faut prendre une simple pause où tu n'as pas besoin d'avoir une vacance de 6 mois, là. Mais c'est. Tu sais, tes efforts que tu as faits, il faut tes récompenses. Moi, j'ai toujours fait ça. Moi, je célèbre toujours chaque événement.
1: Ah oui? OK. Ah, c'est bon,
2: chaque événement. Tout le temps, tout le temps, tout le temps. Parce que c'est des petites affaires, mais moi, je célèbre tout.
1: Oui.
2: Parce que la vie, elle est tellement courte.
1: Mm-hmm.
2: Puis tu peux rester, tu es assis dessus, puis tu dis, hey, c'était le fun, hein?
1: Ben
2: ouais,
1: oui.
2: C'est ça. Ben oui, mais ça veut dire quoi?
1: C'est ça.
2: Puis, tu sais, puis même, je fais ça avec les autres aussi, tu sais.
1: Mm-hmm.
2: Mais il faut partager notre joie. Parce que on la partage pas, tu sais, puis tu sais, ça renforce ton accomplissement, mais t'es pas obligé non plus parce que il y a des gens que t'aimes puis qui t'aiment puis qui sont vraiment là pour toi là,
1: ben oui.
2: Des vrais amis là, ou des vraies personnes qui t'aiment, ben ils vont célébrer avec toi, ils vont dire hey, c'est-tu super.
1: Ouais, vraiment.
2: Écoute, faut tenir le journal de réussite, hein, notez vos petits succès,

0: enfants aussi peuvent faire la même chose que vous autres. D'élever tes enfants là-dedans, là, dans cette philosophie-là, c'est extraordinaire.
1: Ouais.
0: T'écris, c'est quoi tes réussites aujourd'hui? C'est quoi? C'est comment tu te sens? Comme, c'est quoi? Puis, tu sais, qui a été bien, c'est quoi?
1: C'est vrai. Oui, au souper, faire ça. Tu sais, moi, souvent, quand les enfants étaient plus petits, on leur demandait, c'est quoi ton plus beau moment de la journée? Qu'est-ce que tu as fait? Puis, tu sais, ou de dire, la fameuse classe classique, comment ça a été aujourd'hui à l'école? Tu sais, c'est qu'est-ce que tu as aimé le plus faire aujourd'hui? C'est quoi ton moment après? Et ça change justement la donne. Puis, là, ils arrivent dans les explications, puis ça devient comme dans le plaisir, dans des petites victoires pour eux, comme qu'on parle ce matin, dans le fond, là.
0: Ben, c'est en plein ça, c'est exactement ça, parce que les enfants ont besoin de s'exprimer.
1: Mm-hmm.
0: Avec le vie de fou qu'on mène, là, il faut vraiment prendre le temps avec les enfants de dire, écoute, c'est quoi, là?
1: Ouais.
0: Puis on en parle, puis on se dit, c'est quoi, puis comment c'est arrivé?
1: Ouais.
0: Ben, on va célébrer, tu sais, on va lever notre verre, tu sais.
1: Voilà.
0: De l'eau au chocolat, whatever, une affaire qu'ils aiment, je sais pas. Mais il faut se remémorer sa journée.
1: Ouais,
0: hein?
1: Tellement.
0: Puis de réfléchir aux choses positives.
1: Ouais.
0: Comme aujourd'hui, on a eu une suite en partant, le Canadien a gagné.
1: Ben, oui, il va faire.
0: Alors que là, on dit, si ça, c'est un objectif qui était réalisable,
1: mm-hmm.
0: mais quasiment irréalisable parce que c'était difficile, là,
1: ouais.
0: de se rendre là. Ben, on est capable de le faire, nous aussi.
1: Ben, c'est ça. Exactement. C'est en plein.
0: Il faut que, tu sais, là, allez-y, là.
1: Mm-hmm.
0: Étape par étape. Puis, tu sais, il faut s'aider à concentrer, tu sais, sur des tâches à accomplir, puis tu les fais, puis
1: ouais.
0: Tu célèbres chaque moment. Parce que quand tu fais un bon coup, puis tu n'as pas besoin d'attendre rien, là. Tu dis, écoute.
1: Non, non.
0: J'ai une attitude positive aujourd'hui, il fait beau, puis je suis content. Bon, ben, tu célèbres, tu dis, dans ton cœur, tu célèbres, ou tu vas chercher quelque chose que t'aimes, tu vas, en tout cas, il y a plein de petites choses que tu pouvais faire pour célébrer la vie.
1: C'est vrai. Ben, merci beaucoup, Sylvie. Tellement un beau sujet, puis à faire prendre des notes, évidemment, dans la journée de nos petits moments où ce que on a eu des petites victoires. Pas sûr d'être une grosse affaire, mais quand même.
0: Non, des petites affaires, mais commencez avec le Canadien de Montréal, ça va vous donner une bonne...
1: c'est bon.
0: Puis là, tu commences à écrire tes petites victoires, tes victoires, tes grosses, tes petites, tes moyennes, t'écris.
1: Oui, en plein ça. Exactement.
0: Puis après, il faut relire.
1: Oui.
0: Puis là, vous allez avoir du fun là-dedans.
1: Ben
0: là.
1: Oui.
0: Puis écoutez, laissez faire là, les fautes d'orthographe.
1: Non, c'est ça, on n'est pas là pour...
0: non, c'est pas ça. C'est pas ça l'idée.
1: Exact.
0: C'est de se laisser aller.
1: Oui, en plein ça. Sylvie, un gros merci pour cette belle chronique en ce beau mardi 19 mai. On se parle demain, nous autres, 6h45. Et on rappelle aux gens que la chronique est en rediffusion à 13h30, ici même au 9h40 et sur CNV dès 13h30 cet après-midi.
0: Et passez une superbe journée. Olé!
1: Olé, olé, olé! Bye Sylvie, bye bye!
0: Salut! Bye!
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3: Aujourd'hui, mardi 19 mai, bonjour à tous, voici vos informations. D'abord, dossier sensible en France. Aujourd'hui, un député français a interpellé la première ministre Christine Fréchette en visite à Paris au sujet de l'abolition du programme de l'expérience québécoise ainsi que de sa promesse de le rouvrir pour une période de 2 ans. Cette intervention a eu lieu à huis clos lors d'une rencontre avec la présidente de l'Assemblée nationale française, Yaël Braun-Pivet, et plusieurs élus français. L'entourage de Mme Fréchette n'a pas révélé l'identité du député ayant soulevé cette question, mais a précisé que la première ministre avait expliqué sa nouvelle approche du PEC. Le programme de l'expérience québécoise avait été instauré par Mme Fréchette lorsqu'elle occupait le poste de ministre de l'Immigration. Ce programme ouvrait une voie accélérée vers la résidence permanente aux étudiants étrangers diplômés au Québec, ainsi qu'aux travailleurs étrangers temporaires déjà établis dans la province. Un comité d'experts mandaté par le gouvernement de Terre-Neuve et Labrador estime que le projet d'accord énergétique conclu avec Hydro-Québec ne sert pas adéquatement les intérêts de la province. Dans un rapport publié aujourd'hui, ce groupe composé de 3 spécialistes exprime que plusieurs inquiétudes au sujet de l'accord cadre non contraignant signé entre les deux provinces en 2024. Dans un rapport qui sera publié aujourd'hui, ce groupe composé de 3 spécialistes exprime plusieurs inquiétudes au sujet de l'accord cadre non contraignant signé entre les deux provinces en 2024. Le comité conclut notamment que l'entente ne garantirait pas suffisamment d'électricité à Terre-Neuve et Labrador, ce qui pourrait freiner le développement des secteurs très énergivores comme l'exploitation minière et ralentir la croissance économique à long terme. La guerre en Iran continue d'alimenter l'inflation au Canada, celle-ci étant passée de 2,4% en mars à 2,8% en avril. Au Québec, l'augmentation des prix atteint maintenant 3% selon les données de Statistique Canada. Initialement concentrée sur le prix de l'essence, la hausse des coûts s'est progressivement étendue à plusieurs catégories de produits. Malgré tout,

0: La hausse des prix demeure plus importante que ce qu'avait anticipé la majorité des économistes. Les États-Unis ont imposé des droits de douane compensateurs sur les champignons frais cultivés au Canada à la suite d'une enquête du Département américain du commerce, une enquête que l'industrie canadienne qualifie de profondément viciée. Cette décision publiée hier dans le Federal Register prévoit des droits de douane de 2,84% sur la majorité des champignons frais canadiens exportés vers les États-Unis. L'industrie canadienne du champignon pourrait toutefois contester cette mesure grâce au mécanisme d'appel prévu par l'accord Canada-États-Unis-Mexique. Toujours aux États-Unis, Kevin Warsh, choisi par Donald Trump pour diriger la puissante banque centrale américaine, la Réserve fédérale, prêtera serment vendredi à la Maison-Blanche en présence du président américain. Sa nomination pour un mandat de 4 ans avait été approuvée la semaine dernière par le Sénat. Kevin Warsh devra composer avec Donald Trump, qui est bien décidé à influencer les orientations de la politique monétaire américaine. Il succède à Jerome Powell, dont le mandat a pris fin vendredi dernier. Déjà membre du Conseil des gouverneurs de la Réserve fédérale entre 2006 et 2011, Kevin Warsh fait actuellement l'objet de critiques de la part de l'opposition démocrate qui le considère comme un pantin de Donald Trump. Et à l'international, au moins 4 personnes ont perdu la vie et plus d'une vingtaine d'autres ont été blessées hier lors d'attaques russes menées à l'aide de missiles et de drones dans la région de Tchernigiv et de Soumy dans le nord de l'Ukraine, selon les autorités locales. Plus tôt aujourd'hui, la société gazière ukrainienne Naftogaz avait affirmé que la Russie avait attaqué ses installations pour une 3e journée consécutive, cette fois dans la région de Tchernigiv. Et au sport au baseball, les Blue Jays de Toronto face aux Yankees de New York ce soir au Yankee Stadium. CNV Information, à la 45e minute de l'heure.
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1: D'abord au hockey, au lendemain de la victoire du Canadien de Montréal hier à Buffalo, les amateurs sont encore sous le choc aujourd'hui. Le Canadien qui a remporté une deuxième série en 7 rencontres hier en prolongation par surcroît. Après la défaite inattendue de 8-3 lors du 6e match, la confiance des partisans était pourtant sérieusement ébranlée. Hier soir, Alex Newhook a propulsé son équipe en finale de l'Association de l'Est contre les puissants Hurricanes de la Caroline grâce à son but en prolongation. La série commence jeudi soir en Caroline. À Montréal, les partisans ont célébré avec intensité près du Centre Bell au point où les policiers ont dû intervenir. Les feux d'artifice étaient visibles un peu partout malgré les rappels des autorités concernant l'interdiction des pièces pyrotechniques et fumigènes autour de l'aréna. Malgré quelques débordements ici et là, la situation est demeurée bien moins grave que lors des importantes émeutes qui avaient éclaté lors des deux précédentes conquêtes de la Coupe Stanley par le tricolore. Toujours au hockey, il a fallu attendre la troisième période avant de voir le Canada inscrire ses premiers buts contre le Danemark au championnat du monde de hockey présenté à Fribourg. Sidney Crosby a récolté 4 mentions d'aide au cours des 20 dernières minutes et les Canadiens ont finalement signé une victoire de 5-1, conservant ainsi une fiche parfaite après 3 matchs depuis le début du tournoi. L'équipe profitera maintenant de 2 journées de repos avant d'affronter la Norvège demain, puis la Slovénie vendredi. Pendant ce temps, la Finlande a remporté un gain de 6-2. Les États-Unis, qui avaient perdu 3-1 contre la Suisse lors de leur premier match, ont ensuite facilement vaincu la Grande-Bretagne par la marque de 5-1. Au tennis, Bianca Andreescu a remporté aujourd'hui son premier match des qualifications en vue du tableau principal des Internationaux de France. L'Ontarienne a vaincu Daphné Impecci-Péricard en 2 manches de 6-3, 6-2. Par ailleurs, hier, les deux représentants canadiens engagés dans les qualifications ont bien amorcé leur parcours à Roland-Garros. Le Québécois Alexis Gallarneau a battu l'Argentin Alex Baréna, tandis que de son côté, l'Ontarien Liam Draxel a défait le Russe Lia Simakin en 3 manches également. Et au baseball, les Blue Jays de Toronto, toujours embourbés dans ce début de saison très difficile, incapables de trouver une véritable constance, eux qui n'ont plus qu'un demi-match d'avance sur les Red Sox de Boston qui occupent le dernier rang de la section Est, jouent à nouveau ce soir à New York contre les Yankees qui les ont battus hier. Les lanceurs partants pour Toronto, Dylan Cease, pour New York, Will Warren. Pendant ce temps, les Red Sox, victorieux hier, sont présentement à Kansas City afin d'y affronter les Royals pour le 2e match de cette série. CNV Sports, à la première minute de l'heure.
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1: Le dossier du PEC crée des tensions politiques entre le Québec et la France. Terre-Neuve critique l'accord énergétique avec Hydro-Québec. La guerre en Iran fait grimper l'inflation au Canada. Washington impose des droits de douane sur les champignons canadiens. Kevin Walsh prend la tête de la Réserve fédérale américaine. Nouvelle frappe russe meurtrière dans le nord de l'Ukraine. Et au sport au hockey, le Canadien de Montréal se prépare pour la prochaine série. Le Canadien fera face aux Hurricanes de la Caroline lors de la finale de l'Est. 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
1: Pour le Grand Montréal aujourd'hui, ça reste généralement nuageux avec 40% de probabilité d'averse, des vents à 20 km/h, des rafales à 40, un maximum de 29 degrés, un humidex à 35. Ce soir et cette nuit, généralement nuageux avec 40% de probabilité d'averse, des vents à 40 km/h, des rafales à 60, un minimum de 20 degrés. Demain, mercredi, généralement nuageux, 40% de probabilité d'averse tôt le matin, un dégagement en après-midi. Des vents avec des rafales à 50 km/h, un maximum de 22, un humidex à 25 demain. Et pour jeudi, du soleil, un maximum de 16 degrés. Pour Québec et le bas du fleuve, aujourd'hui, on a des averses, un maximum de 15 degrés. Ce soir et cette nuit, des nuages, 60% de probabilité d'averse, des vents du sud-ouest à 20 km/h, des rafales à 40, un minimum de 12. Demain, mercredi, généralement nuageux, 40% de probabilité d'averse le matin, un dégagement en après-midi, des vents avec des rafales à 30 km/h jusqu'à 50 même, un maximum de 23, des températures à la baisse pour atteindre 16 en après-midi. Et pour jeudi, du soleil, un maximum de 13 degrés. 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CNV Météo, à la 30e minute de l'heure.

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1: Aujourd'hui, mardi 19 mai, bonne fin de journée, mesdames, messieurs. Voici vos informations. Un groupe d'experts chargés par le gouvernement de Terre-Neuve et Labrador juge que le projet d'entente énergétique conclu avec Hydro-Québec ne répond pas convenablement aux besoins et aux intérêts de la province. Dans un rapport qui est rendu public aujourd'hui, ce comité composé de 3 spécialistes soulève plusieurs préoccupations concernant l'accord cadre signé entre les deux gouvernements en 2024. Les experts estiment entre autres que cette entente ne garantit pas un accès suffisant à l'électricité pour Terre-Neuve et Labrador, ce qui pourrait freiner l'expansion d'industries très énergivores, notamment dans le secteur minier, et ralentir la croissance économique à long terme. On écoute le premier ministre de Terre-Neuve et Labrador, Tony Wakeham, expliquer que l'accord demeure valide, mais que sa province souhaite obtenir davantage d'autorité et de contrôle dans ce dossier.
2: We're not tearing anything up and we're not starting over from scratch. We require more power. In order to develop our own economy, we require more transmission through Quebec so that we can retain the option to sell our allocated supply of electricity at market rates.
1: Prolongement du métro, l'énorme tunnelier qui servira à creuser les futures stations du prolongement de la ligne bleue dans l'est de Montréal possède maintenant un nom officiel. L'appareil sera appelé Lisette, en hommage à la première femme devenue opératrice du métro dans les années 80. Cette tradition du baptême du tunnelier vise à placer l'équipement sous la protection symbolique d'une marraine. Au cours des derniers mois, la population a été invitée à voter afin de choisir sa candidate favorite parmi 5 Québécoises ayant marqué l'histoire du transport collectif. Finalement, c'est Lisette Saint-Onge, devenue en 81 la première conductrice du métro montréalais. On écoute le ministre des Transports Benoît Charrette, suivi de la mairesse de Montréal Soraya Martinez-Ferrada, tous deux présents ce matin à l'inauguration des

0: travaux.
1: Les citoyens de l'Est de Montréal ont attendu depuis assez longtemps. Actuellement, tous les indicateurs sont au vert, autant pour ce qui est de l'échéancier, pour ce qui est du budget également.
2: L'Est de Montréal, là, c'est 10 % de la population du Québec. Mais il y a un déséquilibre actuellement dans l'offre de transport entre l'Ouest et l'Est. Il faut rééquilibrer, mais rapidement, là, il va falloir que tous les partis politiques s'engagent à garder le tunnelier.
0: En économie, le conflit en Iran continue d'avoir des répercussions sur l'inflation au Canada qui est passée de 2,4 % en mars à 2,8 % en avril. Au Québec, la hausse des prix atteint désormais 3 % selon les données publiées par Statistique Canada. Au départ, concentré sur le coût de l'essence, l'augmentation des prix s'est progressivement étendue à plusieurs catégories de produits. Même si la hausse des aliments a légèrement ralenti, les vêtements coûtent maintenant davantage aux consommateurs. L'inflation a néanmoins été partiellement atténuée grâce à la suspension de la taxe sur le carburant entrée en vigueur le 20 avril. Malgré cette mesure, l'augmentation des prix demeure plus importante que ce qu'avait prévu la majorité des économistes. Aux États-Unis, la police américaine privilégie maintenant la thèse d'un crime haineux après l'attaque perpétrée hier contre une mosquée de San Diego en Californie qui a fait 3 morts avant que les 2 tireurs présumés, des adolescents, ne mettent fin à leur jour. Les 2 jeunes hommes ont pénétré en pleine matinée dans le centre islamique de San Diego. Ils ont abattu 3 personnes, tous des hommes, dont un agent de sécurité. Les suspects ont ensuite été retrouvés morts dans une voiture située près du lieu du culte. L'un des tireurs avait été signalé aux policiers par sa mère comme étant un mineur en fugue plus tôt dans la matinée. L'attaque s'est produite au premier jour du Dhu Aliyah, une période sacrée importante pour la communauté musulmane. Et au sport, au baseball, les Blue Jays de Toronto face aux Yankees de New York, 2e match d'une série de 3 ce soir au Yankee Stadium. CNV Information, à la 45e minute de l'heure.
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2: D'abord au hockey, au lendemain de la victoire du Canadien de Montréal hier à Buffalo, les amateurs sont encore sous le choc aujourd'hui. Le Canadien qui a remporté une deuxième série en 7 rencontres hier en prolongation par surcroît. Après la défaite inattendue de 8-3 lors du 6e match, la confiance des partisans était pourtant sérieusement ébranlée. Hier soir, Alex Newhook a propulsé son équipe en finale de l'Association de l'Est contre les puissants Hurricanes de la Caroline grâce à son but en prolongation. La série commence jeudi soir en Caroline. À Montréal, les partisans ont célébré avec intensité près du Centre Bell au point où les policiers ont dû intervenir. Les feux d'artifice étaient visibles un peu partout malgré les rappels des autorités concernant l'interdiction des pièces pyrotechniques et fumigènes autour de l'aréna. Malgré quelques débordements ici et là, la situation est demeurée bien moins grave que lors des importantes émeutes qui avaient éclaté lors des deux précédentes conquêtes de la Coupe Stanley par le tricolore. Toujours au hockey, il a fallu attendre la troisième période avant de voir le Canada inscrire ses premiers buts contre le Danemark au championnat du monde de hockey présenté à Fribourg. Sidney Crosby a récolté 4 mentions d'aide au cours des 20 dernières minutes et les Canadiens ont finalement signé une victoire de 5-1, conservant ainsi une fiche parfaite après 3 matchs depuis le début du tournoi. L'équipe profitera maintenant de 2 journées de repos avant d'affronter la Norvège demain, puis la Slovénie vendredi. Pendant ce temps, la Finlande a remporté un gain de 6-2. Les États-Unis, qui avaient perdu 3-1 contre la Suisse lors de leur premier match, ont ensuite facilement vaincu la Grande-Bretagne par la marque de 5-1. Au tennis, Bianca Andreescu a remporté aujourd'hui son premier match des qualifications en vue du tableau principal des Internationaux de France. L'Ontarienne a vaincu Daphné Impecci-Péricard en 2 manches de 6-3, 6-2. Par ailleurs, hier, les deux représentants canadiens engagés dans les qualifications ont bien amorcé leur parcours à Roland-Garros. Le Québécois Alexis Galarneau a battu l'Argentin Alex Baréna, tandis que de son côté, l'Ontarien Liam Draxel a défait le Russe Lia Simakin en 3 manches également. Et au baseball, les Blue Jays de Toronto, toujours embourbés dans ce début de saison très difficile, incapables de trouver une véritable constance, eux qui n'ont plus qu'un demi-match d'avance sur les Red Sox de Boston qui occupent le dernier rang de la section Est, jouent à nouveau ce soir à New York contre les Yankees qui les ont battus hier. Les lanceurs partants pour Toronto, Dylan Cease, pour New York, Will Warren. Pendant ce temps, les Red Sox, victorieux hier, sont présentement à Kansas City afin d'y affronter les Royals pour le 2e match de cette série. CNV Sports, à la première minute de l'heure.
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1: Rapport critique sur l'accord énergétique avec Hydro-Québec. Le tunnelier de la ligne bleue baptisé Lisette. L'inflation poursuit sa hausse au Canada. Attaque meurtrière dans une mosquée de San Diego. Et au sport au hockey, le Canadien de Montréal se prépare pour la prochaine série. Le Canadien fera face aux Hurricanes de la Caroline lors de la finale de l'Est. 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
3: Pour le Grand Montréal aujourd'hui, ça reste généralement nuageux avec 40% de probabilité d'averse, des vents à 20 km/h, des rafales à 40, un maximum de 29 degrés, un humidex à 35. Ce soir et cette nuit, généralement nuageux avec 40% de probabilité d'averse, des vents à 40 km/h, des rafales à 60, un minimum de 20 degrés. Demain, mercredi, généralement nuageux, 40% de probabilité d'averse tôt le matin, un dégagement en après-midi. Des vents avec des rafales à 50 km/h, un maximum de 22, un humidex à 25 demain. Et pour jeudi, du soleil, un maximum de 16 degrés. Pour Québec et le bas du fleuve, aujourd'hui, on a des averses, un maximum de 15 degrés. Ce soir et cette nuit, des nuages, 60% de probabilité d'averse, des vents du sud-ouest à 20 km/h, des rafales à 40, un minimum de 12. Demain, mercredi, généralement nuageux, 40% de probabilité d'averse le matin, un dégagement en après-midi, des vents avec des rafales à 30 km/h jusqu'à 50 même, un maximum de 23, des températures à la baisse pour atteindre 16 en après-midi. Et pour jeudi, du soleil, un maximum de 13 degrés. 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CNV Météo, à la 30e minute de l'heure.

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2: Ça va le rejoindre immédiatement parce qu'on est bien content de ce qu'on a vu hier. On a eu chaud, par exemple, hein, hier, Jean?
3: Oui, je vais dire une chose, ça a été tout un match de hockey. Et on est à mi-chemin d'une finale de la Coupe Stanley.
2: Ouais.
3: Hey, on a battu les Sabres de Buffalo hier en prolongation.
2: Oui, monsieur.
3: Grâce à qui, tu penses?
2: Capitaine New Hook. Capitaine Hook.
3: Oui, le crochet, oui.
2: Oui, le crochet,
3: le
2: exact.
3: Le crochet, mais la grande vedette.
2: C'est Dobesch. Dobesch, vraiment.
3: Ah, Dobesch, je vais dire autre chose. En deuxième période, on s'est fait déclasser ben raide.
2: Oui.
3: Mais, comme l'a dit Martin Saint-Louis, on veut pas être parfait.
2: Non.
3: On peut trouver une façon, un moyen.
2: Oui.
3: Il faut trouver toujours un moyen. Puis, il va dire une chose. Quand tu regardais le Canadien en deuxième, il y avait de la misère. En troisième, un petit peu moins pire.
2: Ouais.
3: Mais, les Sabres étaient des vrais rouleaux compresseurs.
2: Ah oui, ah oui.
3: Et le Canadien a trouvé le moyen, justement, dans la prolongation, de les surprendre.
2: Oui.
3: Écoute, Dallin fait un mauvais jeu à la ligne bleue offensive. On saute sur cette rondelle-là parce que Dallin a donné un revirement. Le capitaine, là.
2: Ben oui.
3: C'est lui qui avait donné le deuxième but au centre de Buffalo.
2: Ouais.
3: Il fait une gaffe monumentale.
2: Mm-hmm.
3: Et là, la rondelle, une passe rapide. Bang! La transition du Canadien est excellente.
2: Ouais.
3: Avec leur vitesse. New Hook. Hey, une deuxième fois dans les séries,
2: ben oui.
3: En septième match,
2: exact.
3: Sur la route, là.
2: Oui.
3: Sur la route, c'est assez spécial, ça, là.
2: Ben oui, tellement.
3: But gagnant, mm-hmm, pour envoyer le Canadien en finale de conférence.
2: Ouais.
3: Ça fait que, ça a été naturellement la liesse au niveau du club d'hockey,
2: ouais,
3: canadien, puis les partisans partout au monde,
2: mm-hmm,
3: pas juste au Québec.
2: Non,
3: là,
2: non, non, c'est
3: au
2: ça.
3: Au Canada, au monde entier, se sont réjouis de cette victoire-là parce que le Canadien, moi j'ai fait un tour du monde là, pour le hockey, hein,
2: oui.
3: Puis le chandail du Canadien, là, ça vaut de l'or.
2: Oui, oui, oui, on le voit partout.
3: C'est l'équipe la plus prestigieuse de la Ligue nationale. Ça, mm-hmm, fait que là, on commence à reprendre nos lettres de noblesse.
2: Oui.
3: De noblesse, c'est-tu bien dit?
2: C'est exactement ça, c'est en plein ça qu'on dit, Jean.
3: Bon, ça fait que hier, on a eu des exploits de la part de Dobesch encore.
2: Mm-hmm.
3: Et il y a un journaliste qui a demandé, « Hey, t'es pas fatigué, là? Hey, vous allez toujours à sept matchs. » Hey, il dit, « Je suis capable d'en prendre 40 autres comme ça. »
2: Bon.
3: On a parlé une chose. Non, il y a du cran, le kid.
2: Oui.
3: Il y a du cran. Après, ce qu'on avait vu samedi soir, là, au Centre Bell, où on s'était fait laver, Bérette.
2: Oui.
3: Là, tout le monde commençait à se poser des questions.
2: Est-ce que
3: Dobesch, est-ce que le Canadien commence à être fatigué? En tout cas, on n'a pas vu ça hier.
2: Non.
3: Moi, ce que j'ai vu, OK. Samedi soir, là, j'étais pas content quand on a mis la ligne à Suzuki pour commencer le match.
2: Ouais.
3: Parce que c'est pas une bonne ligne. Un bon trio, c'est à 5 contre 5.
2: Mm-hmm,
3: hier,
2: ça.
3: Oh, Saint-Louis, c'est juste, hein?
2: Ben oui.
3: Il faut trouver un moyen. Ben hier, avec qui on a commencé le match? Avec New Hook, avec Demidov,
2: ouais,
3: et Evans.
2: Hey,
3: eux autres sont capables de forechecker et d'amener la rondelle dans le fond du territoire adverse. Ça, ça a donné de l'énergie au club d'hockey canadien. Et qui s'en va marquer le premier but du Canadien en partant? Dano, encore
2: oui,
3: une fois, avec Bolduc et Anderson, parce
2: ouais,
3: qu'on a forechecké.
2: Mm-hmm.
3: Puis on a pris l'avance 2-0. C'est d'une importance capitale. As-tu vu les statistiques, toi, quand on marque un but d'une série éliminatoire, le premier
2: oui,
3: but d'une série éliminatoire?
2: 75% du temps, c'est l'équipe qui gagne. Exact.
3: Je vois que tu suis ça comme moi, hein. Ça fait que c'est d'une importance capitale. Ça donne une chance de respirer
2: ouais,
3: un peu, de pas toujours être sous gun, comme on dit,
2: ouais,
3: pour dire, hey, là, il va falloir en donner encore plus, puis il faut pas que je fasse d'erreur. Non, ça te donne confiance justement pour pouvoir continuer
2: c'est
3: la
2: ça,
3: bataille. Même si les Sabres sont venus à 2-2,
2: ouais,
3: il y que le Canadien n'a pas eu à subir les assauts comme ça a été le cas au Centre Bell samedi soir.
2: Exactement. Slafkovský aussi, qu'on s'entend qu'il n'est pas à son meilleur. Puis ça, hier, je pense qu'ils l'ont comme ils ont changé les lignes un peu. Je pense que ça l'a aidé. Mais on a vu le match de samedi qu'il n'était pas là pantoute. Là, ça, il ralentissait le groupe, comme on dit.
3: Alors, samedi soir, là, il est sûrement blessé. On va entendre parler de ça.
2: C'est sûr.
3: À l'heure actuelle, on cache notre jeu, mais que. Une fois de temps en temps, là, il va falloir qu'on coupe notre banc comme on l'a fait hier.
2: C'est vrai.
3: Hier, en troisième période, il y a des gars qui n'ont pas joué chez le Canadien, dont Chekaï. Kapanen n'a pas joué. Et ça a été surprenant. Hein?
2: Ouais.
3: Tout le monde voulait avoir Gallagher dans l'alignement hier, mais Saint-Louis a tranché, il a mis Kapanen.
2: Ouais, c'est ça, là.
3: Ça fait qu'on voulait avoir des jambes.
2: Ouais.
3: On voulait avoir de la vitesse.
2: On l'a eu.
3: Kapanen en a plus que Gallagher. Même si pour moi, ça aurait été une inspiration d'avoir un gars comme Gallagher dans l'Allemagne.
2: Oui, vraiment. Et là, évidemment, le Canadien va affronter prochainement les Hurricanes, la Caroline. Qu'est-ce que tu penses que le Canadien doit faire pour réussir à être au niveau de la Caroline parce qu'ils sont solides, eux autres, là.
3: Ils sont solides, puis ils vont être en forme, me dire une chose. Hey, 12 jours sans jouer, là, me dire. Les autres vont vouloir manger les bandes, là.
2: Ah, c'est ça sûr.
3: Ça va être une bonne série. Je vais t'en parler davantage demain.
2: Ben oui.
3: Mais il reste que le Canadien a une vitesse incroyable avec un gardien de but qui est hot.
2: Ouais. Fait que ça, voilà.
3: On va dire une chose, c'est la clé du succès.
2: Vraiment.
3: Daubus, on a eu le printemps à Lac.
2: Oui.
3: Le printemps Daubus.
2: Exactement, en plein ça. On va aller du côté du hockey féminin. La victoire, 16 000 spectateurs sur place à Ottawa, là, on s'entend.
3: Hey, incroyable, mais vrai. Tu sais, moi, j'ai des chums là, qui sont un peu, pas misogynes, tu sais, mais un peu... tu sais, ils veulent rien savoir du hockey féminin.
2: Ouais.
3: Mais les gens sont embarqués dans cette ligue-là.
2: Oui.
3: C'est du hockey spectaculaire. Quand tu vois une Marie-Philippe Poulin, puis il y a ces gars-là là, qui dèbent la terre sur le hockey féminin, j'aimerais ça qu'à un moment donné, vous embarquiez sur la glace pour voir comment est-ce que c'est que ces filles-là sont capables de patiner avec n'importe qui.
2: C'est sûr.
3: Donc, elles sont rapides.
2: Ouais.
3: Hier, c'est 0-0 jusqu'en troisième période. On manque le premier but, Kamoura. Et par la suite, c'est dans les 10 dernières minutes. Là, Ottawa marque. Et le deuxième but d'Ottawa est arrivé à moins de une minute de la fin. Ah non, on va dire une chose, ça joue jusqu'à l'extrême seconde dans cette ligue-là. Et finalement, Leslie qui a marqué. Et je vais dire, ça a été un match encore spectaculaire. Et là, on va jouer le prochain match mercredi, si je ne me trompe pas. Ouais.
2: Bon, fait qu'à voir pour la victoire. Hey,
3: Marie-Philippe Poulin, 7 lancés hier.
2: Ouais.
3: Elle roule à fond de train. Non, mais c'est une très, très bonne série. Mais les deux gardiennes de but, là, Desbiens puis Philippe, ça m'a dit une chose, ils nous font un spectacle extraordinaire.
2: Exactement. Du côté de la NBA, cette fois-ci, on a un Québécois, 7 pieds 4. Puis,
3: Non, pas Québécois.
2: Ah, il n'est pas Québécois.
3: Français.
2: Ah, français, excuse-moi.
3: De France.
2: OK, de la France. Bon, parfait. 7 pieds 4, c'est grand longtemps, là.
3: Il s'appelle Wemby Miyama.
2: Oh.
3: Et 7 pieds 4, 41 points hier contre le joueur le plus utile de la NBA qui est un Canada.

0: on a vu 41 points de la part de Wemby Miyama. Et finalement, ben, je voulais te parler de ça parce que là, le sport est sur la planète,
1: Oui,
0: hein,
1: ben oui.
0: partout.
1: Ben oui.
0: Un Canadien puis un Français dans la NBA, on n'aurait jamais pensé
1: Non.
0: ça à un moment donné, les deux meilleurs, là.
1: C'est ça.
0: Et d'un autre côté, notre première ministre Fréchette qui s'en va aux Champs-Élysées
1: Ouais.
0: présenter le chandail de Tessier
1: En plus,
0: du Canadien.
1: Wow.
0: Ah non,
1: C'est
0: mais
1: le
0: l'autre
1: fun.
0: chose, c'est quand on dit que le sport, c'est rassembleur,
1: Ouais.
0: on a encore un exemple,
1: Oui,
0: c'est
1: vraiment.
0: vraiment, on se fout carrément si c'est un Chinois, un Japonais, un Russe, un Français. Hey, t'es-tu bon? Joue, puis on va t'applaudir.
1: Ah, c'est le fun. Effectivement, t'as bien raison, mon cher Jean. On y va avec la question quiz. Es-tu prêt?
0: Oui.
1: Excellent. En 1990, Stéphane Richer égalisa le record pour le plus de points en une période. Combien de points? Est-ce que c'est 4 points en une période, 5 ou 6 points en une période?
0: Stéphane Richer pouvait faire n'importe quoi. Quand il était dans sa game,
1: Ouais.
0: là, 5 points. Il aurait pu en marquer plus que ça encore,
1: Ben
0: mais
1: oui.
0: 5 points pour lui, c'était, ça, il aurait pu faire ça avec une main dans la poche en arrière.
1: Exactement, c'est la bonne réponse en 5 points. Donc, 2 buts, 3 passes, c'était contre Vancouver en plus de ça pour Stéphane Richer. Coach, un gros, gros merci à toi. Évidemment, on est bien content de ce qui se passe avec le Canadien de Montréal. Et là, le premier match contre les Hurricanes, ça serait quand, mon cher Jean?
0: Jeudi.
1: Jeudi de cette semaine. Parfait. On va avoir le temps en masse d'en parler justement dès demain, 7h15, ici même au 9h40 et sur CNV, la radio numérique. Passe une belle journée, puis on se parle demain, le coach.
0: Parfait. Bonne journée.
2: La
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1: Aujourd'hui, mardi 19 mai, bonne fin de journée, mesdames, messieurs. Voici vos informations. Un groupe d'experts chargé par le gouvernement de Terre-Neuve et Labrador juge que le projet d'entente énergétique conclu avec Hydro-Québec ne répond pas convenablement aux besoins et aux intérêts de la province.

0: presse. Dans un rapport qui est rendu public aujourd'hui, ce comité composé de 3 spécialistes soulève plusieurs préoccupations concernant l'accord cadre signé entre les 2 gouvernements en 2024. Les experts estiment entre autres que cette entente ne garantit pas un accès suffisant à l'électricité pour Terre-Neuve et Labrador, ce qui pourrait freiner l'expansion d'industries très énergivores, notamment dans le secteur minier, et ralentir la croissance économique à long terme. On écoute le premier ministre de Terre-Neuve et Labrador, Tony Wakeham, expliquer que l'accord demeure valide, mais que sa province souhaite obtenir davantage d'autorité et de contrôle dans ce dossier.
1: We're not tearing anything up and we're not starting over from scratch. We require more power. In order to develop our own economy, we require more transmission through Quebec so that we can retain the option to sell our allocated supply of electricity at market rates.
0: Prolongement du métro, l'énorme tunnelier qui servira à creuser les futures stations du prolongement de la ligne bleue dans l'est de Montréal possède maintenant un nom officiel. L'appareil sera appelé Lisette, en hommage à la première femme devenue opératrice du métro dans les années 80. Cette tradition du baptême du tunnelier vise à placer l'équipement sous la protection symbolique d'une marraine. Au cours des derniers mois, la population a été invitée à voter afin de choisir sa candidate favorite parmi 5 Québécoises ayant marqué l'histoire du transport collectif. Finalement, c'est Lisette Saint-Onge, devenue en 81 la première conductrice du métro montréalais. On écoute le ministre des Transports Benoît Charrette, suivi de la mairesse de Montréal Soraya Martinez-Ferrada, tous deux présents ce matin à l'inauguration des travaux.
2: Les citoyens de l'Est de Montréal ont attendu depuis assez longtemps. Actuellement, tous les indicateurs sont au vert, autant pour ce qui est de l'échéancier, pour ce qui est du budget également.
3: L'Est de Montréal, c'est 10% de la population du Québec. Mais il y a un déséquilibre actuellement dans l'offre de transport entre l'Ouest et l'Est. Il faut rééquilibrer, mais rapidement, là, il va falloir que tous les partis politiques s'engagent à garder le tunnelier.
0: En économie, le conflit en Iran continue d'avoir des répercussions sur l'inflation au Canada qui est passée de 2,4% en mars à 2,8% en avril. Au Québec, la hausse des prix atteint désormais 3% selon les données publiées par Statistique Canada. Au départ, concentré sur le coût de l'essence, l'augmentation des prix s'est progressivement étendue à plusieurs catégories de produits. Même si la hausse des aliments a légèrement ralenti, les vêtements coûtent maintenant davantage aux consommateurs. L'inflation a néanmoins été partiellement atténuée grâce à la suspension de la taxe sur le carburant entrée en vigueur le 20 avril. Malgré cette mesure, l'augmentation des prix demeure plus importante que ce qu'avait prévu la majorité des économistes. Aux États-Unis, la police américaine privilégie maintenant la thèse d'un crime haineux après l'attaque perpétrée hier contre une mosquée de San Diego en Californie qui a fait 3 morts avant que les 2 tireurs présumés, des adolescents, ne mettent fin à leur jour. Les 2 jeunes hommes ont pénétré en pleine matinée dans le centre islamique de San Diego. Ils ont abattu 3 personnes, tous des hommes, dont un agent de sécurité. Les suspects ont ensuite été retrouvés morts dans une voiture située près du lieu du culte. L'un des tireurs avait été signalé aux policiers par sa mère comme étant un mineur en fugue plus tôt dans la matinée. L'attaque s'est produite au premier jour du Dhu Aliha, une période sacrée importante pour la communauté musulmane. Et au sport, au baseball, les Blue Jays de Toronto face aux Yankees de New York, 2e match d'une série de 3 ce soir au Yankee Stadium. CNV Information, à la 45e minute de l'heure.
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2: D'abord au hockey, au lendemain de la victoire du Canadien de Montréal hier à Buffalo, les amateurs sont encore sous le choc aujourd'hui. Le Canadien qui a remporté une deuxième série en 7 rencontres hier en prolongation par surcroît. Après la défaite inattendue de 8-3 lors du 6e match, la confiance des partisans était pourtant sérieusement ébranlée. Hier soir, Alex Newhook a propulsé son équipe en finale de l'Association de l'Est contre les puissants Hurricanes de la Caroline grâce à son but en prolongation. La série commence jeudi soir en Caroline. À Montréal, les partisans ont célébré avec intensité près du Centre Bell au point où les policiers ont dû intervenir. Les feux d'artifice étaient visibles un peu partout malgré les rappels des autorités concernant l'interdiction des pièces pyrotechniques et fumigènes autour de l'aréna. Malgré quelques débordements ici et là, la situation est demeurée bien moins grave que lors des importantes émeutes qui avaient éclaté lors des deux précédentes conquêtes de la Coupe Stanley par le tricolore. Toujours au hockey, il a fallu attendre la troisième période avant de voir le Canada inscrire ses premiers buts contre le Danemark au championnat du monde de hockey présenté à Fribourg. Sidney Crosby a récolté 4 mentions d'aide au cours des 20 dernières minutes et les Canadiens ont finalement signé une victoire de 5-1, conservant ainsi une fiche parfaite après 3 matchs depuis le début du tournoi. L'équipe profitera maintenant de 2 journées de repos avant d'affronter la Norvège demain, puis la Slovénie vendredi. Pendant ce temps, la Finlande a remporté un gain de 6-2. Les États-Unis, qui avaient perdu 3-1 contre la Suisse lors de leur premier match, ont ensuite facilement vaincu la Grande-Bretagne par la marque de 5-1. Au tennis, Bianca Andreescu a remporté aujourd'hui son premier match des qualifications en vue du tableau principal des Internationaux de France. L'Ontarienne a vaincu Daphné Impecci-Péricard en 2 manches de 6-3, 6-2. Par ailleurs, hier, les 2 représentants canadiens engagés dans les qualifications ont bien amorcé leur parcours à Roland-Garros. Le Québécois Alexis Galarneau a battu l'Argentin Alex Baréna, tandis que de son côté, l'Ontarien Liam Draxel a défait le Russe Lia Simakin en 3 manches également. Et au baseball, les Blue Jays de Toronto, toujours embourbés dans ce début de saison très difficile, incapables de trouver une véritable constance, eux qui n'ont plus qu'un demi-match d'avance sur les Red Sox de Boston qui occupent le dernier rang de la section Est, jouent à nouveau ce soir à New York contre les Yankees qui les ont battus hier. Les lanceurs partants pour Toronto, Dylan Cease, pour New York, Will Warren. Pendant ce temps, les Red Sox, victorieux hier, sont présentement à Kansas City afin d'y affronter les Royals pour le 2e match de cette série. 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
1: Rapport critique sur l'accord énergétique avec Hydro-Québec. Le tunnelier de la ligne bleue baptisé Lisette. L'inflation poursuit sa hausse au Canada. Attaque meurtrière dans une mosquée de San Diego. Et au sport au hockey, le Canadien de Montréal se prépare pour la prochaine série. Le Canadien fera face aux Hurricanes de la Caroline lors de la finale de l'Est. Les actualités, une production réseau CNR.com.
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1: Pour le Grand Montréal aujourd'hui, ça reste généralement nuageux avec 40% de probabilité d'averse, des vents à 20 km/h, des rafales à 40, un maximum de 29 degrés, un humidex à 35. Ce soir et cette nuit, généralement nuageux avec 40% de probabilité d'averse, des vents à 40 km/h, des rafales à 60, un minimum de 20 degrés. Demain, mercredi, généralement nuageux, 40% de probabilité d'averse tôt le matin, un dégagement en après-midi. Des vents avec des rafales à 50 km/h, un maximum de 22, un humidex à 25 demain. Et pour jeudi, du soleil, un maximum de 16 degrés. Pour Québec et le bas du fleuve, aujourd'hui, on a des averses, un maximum de 15 degrés. Ce soir et cette nuit, des nuages, 60% de probabilité d'averse, des vents du sud-ouest à 20 km/h, des rafales à 40, un minimum de 12. Demain, mercredi, généralement nuageux, 40% de probabilité d'averse le matin, un dégagement en après-midi, des vents avec des rafales à 30 km/h jusqu'à 50 même, un maximum de 23, des températures à la baisse pour atteindre 16 en après-midi. Et pour jeudi, du soleil, un maximum de 13 degrés. 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CNV Météo, à la 30e minute de l'heure.

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1: Aujourd'hui, mardi 19 mai, bonne fin de journée, mesdames, messieurs. Voici vos informations. Un groupe d'experts chargé par le gouvernement de Terre-Neuve et Labrador juge que le projet d'entente énergétique conclu avec Hydro-Québec ne répond pas convenablement aux besoins et aux intérêts de la province. Dans un rapport qui est rendu public aujourd'hui, ce comité composé de 3 spécialistes soulève plusieurs préoccupations concernant l'accord cadre signé entre les deux gouvernements en 2024. Les experts estiment entre autres que cette entente ne garantit pas un accès suffisant à l'électricité pour Terre-Neuve et Labrador, ce qui pourrait freiner l'expansion d'industries très énergivores, notamment dans le secteur minier, et ralentir la croissance économique à long terme. On écoute le premier ministre de Terre-Neuve et Labrador, Tony Wakeham, expliquer que l'accord demeure valide, mais que sa province souhaite obtenir davantage d'autorité et de contrôle dans ce dossier.
2: We're not tearing anything up and we're not starting over from scratch. We require more power. In order to develop our own economy, we require more transmission through Quebec so that we can retain the option to sell our allocated supply of electricity at market rates.
1: Prolongement du métro, l'énorme tunnelier qui servira à creuser les futures stations du prolongement de la ligne bleue dans l'est de Montréal possède maintenant un nom officiel. L'appareil sera appelé Lisette, en hommage à la première femme devenue opératrice du métro dans les années 80. Cette tradition du baptême du tunnelier vise à placer l'équipement sous la protection symbolique d'une marraine. Au cours des derniers mois, la population a été invitée à voter afin de choisir

0: assez longtemps. Actuellement, tous les indicateurs sont au vert, autant pour ce qui est de l'échéancier, pour ce qui est du budget également.
1: L'Est de Montréal, là, c'est 10% de la population du Québec. Mais il y a un déséquilibre actuellement dans l'offre de transport entre l'Ouest et l'Est. Et il faut rééquilibrer, mais rapidement. Là, il va falloir que tous les partis politiques s'engagent à garder le tunnelier.
2: En économie, le conflit en Iran continue d'avoir des répercussions sur l'inflation au Canada qui est passée de 2,4% en mars à 2,8% en avril. Au Québec, la hausse des prix atteint désormais 3% selon les données publiées par Statistique Canada. Au départ, concentré sur le coût de l'essence, l'augmentation des prix s'est progressivement étendue à plusieurs catégories de produits. Même si la hausse des aliments a légèrement ralenti, les vêtements coûtent maintenant davantage aux consommateurs. L'inflation a néanmoins été partiellement atténuée grâce à la suspension de la taxe sur le carburant entrée en vigueur le 20 avril. Malgré cette mesure, l'augmentation des prix demeure plus importante que ce qu'avait prévu la majorité des économistes. Aux États-Unis, la police américaine privilégie maintenant la thèse d'un crime haineux après l'attaque perpétrée hier contre une mosquée de San Diego en Californie qui a fait 3 morts avant que les 2 tireurs présumés, des adolescents, ne mettent fin à leur jour. Les 2 jeunes hommes ont pénétré en pleine matinée dans le centre islamique de San Diego. Ils ont abattu 3 personnes, tous des hommes, dont un agent de sécurité. Les suspects ont ensuite été retrouvés morts dans une voiture située près du lieu du culte. L'un des tireurs avait été signalé aux policiers par sa mère comme étant un mineur en fugue plus tôt dans la matinée. L'attaque s'est produite au premier jour du Ju'aliyah, une période sacrée importante pour la communauté musulmane.
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3: D'abord au hockey, au lendemain de la victoire du Canadien de Montréal hier à Buffalo, les amateurs sont encore sous le choc aujourd'hui. Le Canadien qui a remporté une deuxième série en 7 rencontres hier en prolongation par surcroît. Après la défaite inattendue de 8-3 lors du 6e match, la confiance des partisans était pourtant sérieusement ébranlée. Hier soir, Alex Newhook a propulsé son équipe en finale de l'Association de l'Est contre les puissants Hurricanes de la Caroline grâce à son but en prolongation. La série commence jeudi soir en Caroline. À Montréal, les partisans ont célébré avec intensité près du Centre Bell au point où les policiers ont dû intervenir. Les feux d'artifice étaient visibles un peu partout malgré les rappels des autorités concernant l'interdiction des pièces pyrotechniques et fumigènes autour de l'aréna. Malgré quelques débordements ici et là, la situation est demeurée bien moins grave que lors des importantes émeutes qui avaient éclaté lors des deux précédentes conquêtes de la Coupe Stanley par le tricolore. Toujours au hockey, il a fallu attendre la troisième période avant de voir le Canada inscrire ses premiers buts contre le Danemark au championnat du monde de hockey présenté à Fribourg. Sidney Crosby a récolté 4 mentions d'aide au cours des 20 dernières minutes et les Canadiens ont finalement signé une victoire de 5-1, conservant ainsi une fiche parfaite après 3 matchs depuis le début du tournoi. L'équipe profitera maintenant de 2 journées de repos avant d'affronter la Norvège demain, puis la Slovénie vendredi. Pendant ce temps, la Finlande a remporté un gain de 6-2. Les États-Unis, qui avaient perdu 3-1 contre la Suisse lors de leur premier match, ont ensuite facilement vaincu la Grande-Bretagne par la marque de 5-1. Au tennis, Bianca Andreescu a remporté aujourd'hui son premier match des qualifications en vue du tableau principal des internationaux de France. L'Ontarienne a vaincu Daphné Impecci-Péricard en 2 manches de 6-3-6-2. Par ailleurs, hier, les deux représentants canadiens engagés dans les qualifications ont bien amorcé leur parcours à Roland-Garros. Le Québécois Alexis Galarneau a battu l'Argentin Alex Baréna, tandis que de son côté, l'Ontarien Liam Draxel a défait le Russe Lia Simakin en 3 manches également. Et au baseball, les Blue Jays de Toronto, toujours embourbés dans ce début de saison très difficile, incapables de trouver une véritable constance, eux qui n'ont plus qu'un demi-match d'avance sur les Red Sox de Boston qui occupent le dernier rang de la section Est, jouent à nouveau ce soir à New York contre les Yankees qui les ont battus hier. Les lanceurs partants pour Toronto, Dylan Cease, pour New York, Will Warren. Pendant ce temps, les Red Sox, victorieux hier, sont présentement à Kansas City afin d'y affronter les Royals pour le deuxième match de cette série. 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
1: Rapport critique sur l'accord énergétique avec Hydro-Québec. Le tunnelier de la ligne bleue baptisé Lisette. L'inflation poursuit sa hausse au Canada. Attaque meurtrière dans une mosquée de San Diego. Et au sport au hockey, le Canadien de Montréal se prépare pour la prochaine série. Le Canadien fera face aux Hurricanes de la Caroline lors de la finale de l'Est. Les actualités, une production réseau CNR.com.
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1: Pour le Grand Montréal aujourd'hui, ça reste généralement nuageux avec 40% de probabilité d'averse, des vents à 20 km/h, des rafales à 40, un maximum de 29 degrés, un humidex à 35. Ce soir et cette nuit, généralement nuageux avec 40% de probabilité d'averse, des vents à 40 km/h, des rafales à 60, un minimum de 20 degrés. Demain, mercredi, généralement nuageux, 40% de probabilité d'averse tôt le matin, un dégagement en après-midi. Des vents avec des rafales à 50 km/h, un maximum de 22, un humidex à 25 demain. Et pour jeudi, du soleil, un maximum de 16 degrés. Pour Québec et le bas du fleuve, aujourd'hui, on a des averses, un maximum de 15 degrés. Ce soir et cette nuit, des nuages, 60% de probabilité d'averse, des vents du sud-ouest à 20 km/h, des rafales à 40, un minimum de 12. Demain, mercredi, généralement nuageux, 40% de probabilité d'averse le matin, un dégagement en après-midi, des vents avec des rafales à 30 km/h jusqu'à 50 même, un maximum de 23, des températures à la baisse pour atteindre 16 en après-midi. Et pour jeudi, du soleil, un maximum de 13 degrés. 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CNV Météo, à la 30e minute de l'heure.

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1: Aujourd'hui, mardi 19 mai, bonne fin de journée, mesdames, messieurs. Voici vos informations. Un groupe d'experts chargé par le gouvernement de Terre-Neuve et Labrador juge que le projet d'entente énergétique conclu avec Hydro-Québec ne répond pas convenablement aux besoins et aux intérêts de la province. Dans un rapport qui est rendu public aujourd'hui, ce comité composé de 3 spécialistes soulève plusieurs préoccupations concernant l'accord cadre signé entre les deux gouvernements en 2024. Les experts estiment entre autres que cette entente ne garantit pas un accès suffisant à l'électricité pour Terre-Neuve et Labrador, ce qui pourrait freiner l'expansion d'industries très énergivores, notamment dans le secteur minier, et ralentir la croissance économique à long terme. On écoute le premier ministre de Terre-Neuve et Labrador, Tony Wakeham, expliquer que l'accord demeure valide, mais que sa province souhaite obtenir davantage d'autorité et de contrôle dans ce dossier.
2: We're not tearing anything up and we're not starting over from scratch.

0: L'appareil sera appelé Lisette, en hommage à la première femme devenue opératrice du métro dans les années 80. Cette tradition du baptême du tunnelier vise à placer l'équipement sous la protection symbolique d'une marraine. Au cours des derniers mois, la population a été invitée à voter afin de choisir sa candidate favorite parmi 5 Québécoises ayant marqué l'histoire du transport collectif. Finalement, c'est Lisette Saint-Onge, devenue en 81 la première conductrice du métro montréalais. On écoute le ministre des Transports Benoît Charrette, suivi de la mairesse de Montréal Soraya Martinez-Ferrada, tous deux présents ce matin à l'inauguration des travaux.
1: Les citoyens de l'Est de Montréal ont attendu depuis assez longtemps. Actuellement, tous les indicateurs sont au vert, autant pour ce qui est de l'échéancier, pour ce qui est du budget également.
2: L'Est de Montréal, là, c'est 10 % de la population du Québec. Mais il y a un déséquilibre actuellement dans l'offre de transport entre l'Ouest et l'Est. Il faut rééquilibrer, mais rapidement, là, il va falloir que tous les partis politiques s'engagent à garder le tunnelier.
0: En économie, le conflit en Iran continue d'avoir des répercussions sur l'inflation au Canada qui est passée de 2,4 % en mars à 2,8 % en avril. Au Québec, la hausse des prix atteint désormais 3 % selon les données publiées par Statistique Canada. Au départ, concentré sur le coût de l'essence, l'augmentation des prix s'est progressivement étendue à plusieurs catégories de produits. Même si la hausse des aliments a légèrement ralenti, les vêtements coûtent maintenant davantage aux consommateurs. L'inflation a néanmoins été partiellement atténuée grâce à la suspension de la taxe sur le carburant entrée en vigueur le 20 avril. Malgré cette mesure, l'augmentation des prix demeure plus importante que ce qu'avait prévu la majorité des économistes. Aux États-Unis, la police américaine privilégie maintenant la thèse d'un crime haineux après l'attaque perpétrée hier contre une mosquée de San Diego en Californie qui a fait 3 morts avant que les 2 tireurs présumés, des adolescents, ne mettent fin à leur jour. Les 2 jeunes hommes ont pénétré en pleine matinée dans le centre islamique de San Diego. Ils ont abattu 3 personnes, tous des hommes, dont un agent de sécurité. Les suspects ont ensuite été retrouvés morts dans une voiture située près du lieu du culte. L'un des tireurs avait été signalé aux policiers par sa mère comme étant un mineur en fugue plus tôt dans la matinée. L'attaque s'est produite au premier jour du Dhu Aliha, une période sacrée importante pour la communauté musulmane.
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4: D'abord au hockey, au lendemain de la victoire du Canadien de Montréal hier à Buffalo, les amateurs sont encore sous le choc aujourd'hui. Le Canadien qui a remporté une deuxième série en 7 rencontres hier en prolongation par surcroît. Après la défaite inattendue de 8-3 lors du 6e match, la confiance des partisans était pourtant sérieusement ébranlée. Hier soir, Alex Newhook a propulsé son équipe en finale de l'Association de l'Est contre les puissants Hurricanes de la Caroline grâce à son but en prolongation. La série commence jeudi soir en Caroline. À Montréal, les partisans ont célébré avec intensité près du Centre Bell au point où les policiers ont dû intervenir. Les feux d'artifice étaient visibles un peu partout malgré les rappels des autorités concernant l'interdiction des pièces pyrotechniques et fumigènes autour de l'aréna. Malgré quelques débordements ici et là, la situation est demeurée bien moins grave que lors des importantes émeutes qui avaient éclaté lors des deux précédentes conquêtes de la Coupe Stanley par le tricolore. Toujours au hockey, il a fallu attendre la troisième période avant de voir le Canada inscrire ses premiers buts contre le Danemark au championnat du monde de hockey présenté à Fribourg. Sidney Crosby a récolté 4 mentions d'aide au cours des 20 dernières minutes et les Canadiens ont finalement signé une victoire de 5-1, conservant ainsi une fiche parfaite après 3 matchs depuis le début du tournoi. L'équipe profitera maintenant de 2 journées de repos avant d'affronter la Norvège demain, puis la Slovénie vendredi. Pendant ce temps, la Finlande a remporté un gain de 6-2. Les États-Unis, qui avaient perdu 3-1 contre la Suisse lors de leur premier match, ont ensuite facilement vaincu la Grande-Bretagne par la marque de 5-1. Au tennis, Bianca Andreescu a remporté aujourd'hui son premier match des qualifications en vue du tableau principal des Internationaux de France. L'Ontarienne a vaincu Daphné Impecci-Péricard en 2 manches de 6-3, 6-2. Par ailleurs, hier, les deux représentants canadiens engagés dans les qualifications ont bien amorcé leur parcours à Roland-Garros. Le Québécois Alexis Galarno a battu l'Argentin Alex Baréna, tandis que de son côté, l'Ontarien Liam Draxel a défait le Russe Lia Simakin en 3 manches également. Et au baseball, les Blue Jays de Toronto, toujours embourbés dans ce début de saison très difficile, incapables de trouver une véritable constance, eux qui n'ont plus qu'un demi-match d'avance sur les Red Sox de Boston qui occupent le dernier rang de la section Est, jouent à nouveau ce soir à New York contre les Yankees qui les ont battus hier. Les lanceurs partants pour Toronto, Dylan Cease, pour New York, Will Warren. Pendant ce temps, les Red Sox, victorieux hier, sont présentement à Kansas City afin d'y affronter les Royals pour le deuxième match de cette série. 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

0: en 1987. 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
0: 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Et Renée Simard se marie.
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